0: C'est terrible, c'est affreux.
1: Quoi?
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1: Qui?
0: L'amour s'amène et nous, pauvres pouilleux, ils nous jettent tous les deux.
1: Oh.
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0: 金くんに対して馴れ馴れしい。
1: 連れが失礼したね。

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0: La météo pour ce vendredi 29 mai, toujours du soleil et de la chaleur, même si quelques nuages pourraient arriver du côté de la Bretagne. Les températures pour ce vendredi matin, 15 degrés à Brest, 16 à Strasbourg, 17 à Cherbourg, 19 pour Toulouse, 19 également pour Lyon et Ajaccio, 20 degrés pour Lille et Nice, 20 également pour Marseille, 21 à Nîmes et Paris, 22 degrés pour Perpignan. Et pour ce vendredi après-midi, entre 22 et 34 degrés sur une moitié nord, il fera 22 en Bretagne, 24 en Normandie, ça sera respirable contrairement aux 32 sur les Hauts-de-France et sur l'Alsace, 33 degrés en Centre-Val de Loire, 34 degrés sur la région parisienne. Dans la moitié sud, entre 24 et 34 degrés, il fera 24 dans la région de Biarritz, 27 degrés sur la Corse, 28 sur la Côte d'Azur, entre 28 et 30 degrés sur le Golfe du Lion, 32 dans la vallée du Rhône et sur la région bordelaise et jusqu'à 34 degrés sur l'Occitanie.
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1: Bonjour, tennis incroyable, Moïse Kouamé, le jeune Français de seulement 17 ans, s'est imposé hier après-midi face au Paraguayen Adolfo Daniel Valero en 5-7, 6-3, 7-5, 3-6, 2-6, 7-6. Il rallie le troisième tour de Roland-Garros et affrontera Alejandro Tabilo pour une place en 8e de finale. Le natif de Sarcelles, considéré comme le grand espoir du tennis tricolore, a puisé jusqu'à son dernier souffle pour renverser une situation mal embarquée à 5-2 pour son adversaire dans l'ultime manche. Sous les yeux de Richard Gasquet, qu'il conseille, il est devenu le plus jeune tennisman à atteindre le troisième tour d'un grand chelem depuis Rafael Nadal en 2003 à Wimbledon. Pour retrouver la trace d'un jeune français aussi performant, il faut remonter à Thierry Tulane qui avait atteint le troisième tour de l'US Open en 1980 à 17 ans. Par ailleurs, alors que Jannik Sinner menait tranquillement en 6-3, 6-2, 5-2, le numéro 1 mondial s'est finalement incliné en 5-7, 3-6, 2-6, 7-5, 6-1, 6-1 face à l'Argentin Juan Manuel Cerundolo, 56e mondial hier. Intraitable depuis le début de la saison, 2 défaites pour 37 victoires avant ce match. Le finaliste de l'édition 2025 quitte donc le tournoi dès le deuxième tour alors que beaucoup le voyaient déjà vainqueur en l'absence de Carlos Alcaraz. Enfin, l'exploit n'a pas eu lieu pour Elsa Jacquemot hier face à la numéro 1 mondiale Arina Sabalenka, finaliste l'an passé. La Française a pourtant livré un beau combat dans un premier set très accroché. La Biélorusse continue l'aventure et jouera au troisième tour l'Australienne Daria Kazatkina. Football, c'est désormais officiel, l'OM a annoncé la nomination au poste de directeur sportif de Grégory Lorenzi, qui occupait ce même poste depuis 10 ans à Brest. Il remplacera à Marseille Mehdi Benatia. Cyclisme enfin et 2-3 pour Paul Magnier. Le Français a remporté hier une troisième étape au sprint sur le Tour d'Italie. Il reprend par la même occasion le maillot du meilleur sprinter à son rival Jonathan Narvaez à 3 jours de l'arrivée finale à Rome. C'est la fin de ce Flash Sport, une très bonne journée à notre écoute.
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1: Tu vois, Ti, c'est ici qu'on achète toutes les choses indispensables à un otaku.
2: Oh, t'es moi d'un doute, ça vient d'où ce nom de rue?
1: La rue des pervers, c'est une rue avec plein de geisha.
2: À vos souhaits.
1: Une geisha est une demoiselle habillée en costume traditionnel japonais et est destinée à faire de l'art.
2: Quelle sorte d'art?
1: De la musique, par exemple, ou encore la fameuse cérémonie du thé. On dit qu'elle pourrait stopper un homme d'un simple regard.
2: Je crois que je viens de comprendre.
1: En tout cas, c'est très typique ici. Ils ont voulu reproduire l'ambiance du Japon de 1800.
2: Passionnant. Je fais comment pour payer les fournitures, au fait?
1: Ah oui, ça m'était sorti de la tête. Bon, alors comme tes parents sont morts et que tu es orphelin, tu ne dois pas avoir un rond. On va devoir se débrouiller autrement. Mais j'ai juste assez pour t'acheter un cadeau d'anniversaire, je ne t'ai pas oublié.
2: Merci, c'est sympa. Mais ne me dis pas qu'à Jobar, on est obligé de s'habiller en kimono.
1: Ça, c'est obligatoire. Mais ne t'en fais pas, on va t'en choisir un qui ira avec tes yeux.
2: Ouais, ouais. Attendez une minute. Mes parents sont morts?
1: Oh, regarde ça, Chi, un combat de rue.
2: Mais alors, ça veut dire que je suis orphelin?
1: Tiens, Chi, voilà 100 yens. Fais un pari au type qui se frotte les mains là-bas.
3: Salut Monty, alors tu veux faire un pari? Choisis lequel? Dépêche-toi, ça a commencé.
2: Hein, quoi? Ben, 100 yens sur le rouquin à la cicatrice en forme de croix. Au pif.
3: T'es fou! C'est qu'un simple vagabond. Tu sais pas qui c'est l'autre? Sanosuke Sagara, mercenaire.
2: Rien à foutre.
3: J'hallucine! Sagara vient de se faire exploser! Nom de nom, mon petit, tu viens de remporter tout le fric des paris.
2: Sérieux? Mais alors je suis riche? Regardez ça, Harry, j'ai gagné un paquet de pognon!
1: C'est bien, Hachi, allons mettre ça à la banque tout de suite.
4: Puis deux jours! Vous voulez ouvrir un compte joint?
1: Un jour peut-être. Pour l'instant, on vient déposer l'argent de Monsieur Poa. Le professeur Dumbanawa m'a demandé de retirer également ce qu'il y a dans le coffre 713.
4: Ok, tenez.
2: Un pacemaker?
1: Oh, il faudra que tu n'en parles à personne quand tu seras à Jobar. Prends un peu d'argent et on va t'acheter un kimono maintenant.
2: D'accord, Reed. Dites, j'ai une question à vous poser. Vous voudriez pas venir mon nouveau papa?
1: Ben, c'est-à-dire que... Ah, voilà le magasin de Madame Chidure.
5: Ah, oh, encore un qui va à Jobar. On n'a plus rien en stock.
1: Voyons, vous n'auriez pas un petit quelque chose tout de même?
5: Tout ce qui me reste, c'est un vieux kimono rouge et blanc tout rapiécé.
1: On prend.
2: Et vous pourriez me demander mon avis quand même.
1: Maintenant, il faut que tu ailles chez Oniwaban. Il vend le truc le plus précieux des otaku. Je n'y suis pas entré depuis au moins 40 ans, il a dû prendre un sacré coup de vieux.
2: C'est noté, mais dites-moi, Harit, je pourrais pas m'acheter autre chose avant? J'ai plein de thunes à dépenser.
1: Comme quoi, par exemple?
2: J'ai remarqué un vendeur de poupées par là-bas.
1: Tu vis mal ta puberté?
2: Hein? Non mais attendez, je suis pas fou, j'ai vu des poupées qui jouent au foot sur un écran plat. Plutôt anachronique, entre guillemets.
1: Oh, tu parles de ça? Oui, ça marche par onde cérébrale, très apprécié par les otaku. Enfin, tu comprendras tout à Jobar. Dépêche-toi maintenant, on n'a pas toute la journée.
6: Regarde, c'est le nouveau Plexus 2000.
2: Alors Oniwaban... Ah, j'y suis, Oniwaban.

0: J'ai l'impression que c'était hier que votre mère et votre père sont entrés dans la boutique pour acheter leur premier bandeau. Ah, essayez celui-ci. Bandeau bleu, fréquent, avec une feuille gravée sur la plaque de métal, à mettre sur le front.
1: Il est moche.
0: Très bien, alors peut-être celui-ci. Bandeau noir, avec un sablier gravé, très classe à porter en serre-tête.
1: Mais alors, ça veut dire que je suis orphelin ?
0: Ravive des mauvais souvenirs, ça ne va pas. Je me demande si... Tenez, essayez celui-ci au bras droit. Étrange, vraiment étrange.
1: Qu'est-ce qui est étrange ?
0: Je me souviens de chaque bandeau que j'ai vendu, monsieur Powa. Il est étonnant que celui qui vous est convenu porte exactement le même signe qu'un seul autre bandeau. Bleu nuit avec l'idéogramme du mal en japonais.
1: Pas mal, ça a de la gueule. Et donc, qui était cet homme ?
0: Son nom ? Personne n'arrive à le prononcer. Mais il a fait des choses... terribles, certes, mais somptueuses.
2: Joyeux anniversaire, Hachi !
1: Vous m'avez acheté un ordi portable ? Enfin, un truc utile !
2: Tu pourras m'envoyer des emails comme ça.
1: Ouais, on verra. Dis, Tarit, vous pouvez signer ça ?
2: Bien sûr, qu'est-ce que c'est ? Mais c'est un certificat d'adoption.
1: Oh, ça va, je peux essayer quand même. Bon alors, Reed, vous allez enfin me raconter mon passé ?
2: Voyons voir les modalités de l'adoption.
1: Non, cette fois, vous allez m'en parler. Plus question de vous défiler.
2: Très bien, très bien. Quand tu avais un an, un otaku qui avait très mal tourné t'a kidnappé puis t'a violé.
1: Mais c'est dégueulasse ?
2: Non, je déconne. En fait, il a juste tué tes parents et t'a implanté une puce électronique dans la tête.
1: Ah, je préfère ça. Et il s'appelle comment, ce dégénéré ?
2: Bon, il s'appelle... Il s'appelle Woru... Woru de Roo...
1: Vous pourriez peut-être l'écrire ?
2: Non, je me suis foulé le poignet en faisant de la robotique. Enfin bref, c'est tellement chaud à dire qu'on l'appelle celui dont on n'arrive jamais à prononcer le nom. Ou encore, tu sais pas qui.
1: Fascinant.
2: Bon, allez, demain tu te lèves tôt, alors va te coucher.
1: Ok, d'accord. Vous pouvez me lire une histoire, s'il vous plaît, Arid ?

0: Nous y voilà, Chi.
1: Ok. Au fait, il me faut pas indiquer.
0: Ah si, attends, il doit être quelque part dans mon manteau.
2: Les passagers du vol 1219 en direction du QG de la marine sont priés de bien vouloir embarquer. Attention s'il vous plaît, nous rappelons que les chapeaux de paille sont formellement interdits pour des raisons évidentes de sécurité. Merci.
0: Ah voilà, je me disais bien que je l'avais quelque part. Soit dit en passant, fais-le désinfecter.
1: C'est noté. Alors voyons ça. Le vol du matin à 11h précise. Oh bon, ça va, je suis à l'heure. Blablabla, chapeau de paille interdit, place assise dans un compartiment... Bah là, je comprends pas bien. À la limite, bon, qu'il y ait des classes 1, 2 et 3, ok, mais des compartiments... J'ai pas raison, Arid ? Arid ? Bah, vous êtes où ? Super sympa, hein, il me laisse en plan comme ça. Il aurait pu me porter mes bagages. Il est pas payé pour ça ? Bref, je dois trouver le Galaxy Express 999. Ah, il y en a marre de tous ces trucs arbres. Excusez-moi, monsieur, où se trouve le vol numéro 999, s'il vous plaît ?
3: Je n'ai pas ! Allez, pitchounouloute, on avance !
1: C'est bien, ma veine.
3: Il est où, ton sac Bob l'éponge ?
4: Bon, c'est d'ici, le vol 999. Wade, Warge, à votre tour.
5: Mais maman, je t'ai déjà dit que c'était moi, Warge, et lui, Wade.
4: Oh, ça va, la prochaine fois, je coupe une oreille à l'un d'entre vous. Comme ça, ce sera plus facile pour vous reconnaître.
5: Oh non, tu m'as déjà pété le bras hier.
4: Merci, à toi.
1: Excusez-moi, madame, comment on fait pour...
4: Hey, ça va ? Débrouille-toi, gamin. J'ai 4 gosses à m'occuper, en plus de la plus jeune Winnie.
1: Toi, dans 6 ans, tu passes à la casserole.
4: De quoi ?
1: Non, je dis qu'il me faudrait une boussole. Alors comment qu'on fait pour y aller au Galaxy Express, madame ?
4: Un peu de respect, gamin. Je m'appelle Wooly. Tu passes le portique de sécurité comme tout le monde. Maintenant, bouge !
1: Ok, j'attends.
4: Wan ! Je te préviens ! Tu loupes le vol ! Je t'envoie à la mine !
6: J'y vais. 4 ans sans voir la lumière du jour, ça m'a suffi, hein, je t'assure.
1: Bon, c'est à moi.
7: Posez vos bagages sur le tapis roulant. Vous avez quelque chose à déclarer ?
1: Ouais, je suis orphelin.
7: Passez le portique maintenant. Retirez tout ce qui peut être en métal sur vous. Porte-clés, montres, explosifs, etc.
1: Attendez, j'ai plus rien du tout de métallique sur moi.
7: Notre politique, c'est délit, punition, expéditif.
1: Oh, mais j'y pense, il y a un taré qui m'a implanté une puce électronique dans le cerveau, ça peut jouer peut-être ?
7: Mettez votre tête dans ce scanner.
1: D'accord.
7: C'est exact, mais ce n'est pas dangereux. Vous pouvez passer.
1: Merci.

0: Attendez, pas dangereux pour qui, s'il vous plaît?
1: Pour les passagers. Vous, vous crèverez dans quelques années. Mais si vous préférez, je peux abréger vos souffrances. Vous sentirez juste un léger souffle qui vous traversera la tête de part en part.
0: Ok, c'est très rassurant.

0: Enfin, le Galaxy Express 999, c'est vraiment pas simple d'y arriver. En fait, c'est un train. Et il compte nous emmener au Japon avec ça. Ouais, et puis au point où j'en suis. Compartiment vide, hop là.
1: Bienvenue sur le vol 999 en direction de Job Bar, l'école des Otaku. Le départ se fera incessamment sous peu. Nous recommandons aux passagers ayant des problèmes de digestion de bien vouloir se regrouper dans le compartiment 14.
0: La vache, mais on vole ! Excellent !
2: Salut. Dis-moi, je pourrais m'asseoir ici ? Avant, j'étais au compartiment 14, mais... c'était un peu difficile de tenir.
0: Non, dégage.
2: Ah bah, tant pis.
0: Mais non, je déconne, ramène-toi. De toute façon, j'ai pas le choix. Dans les bouquins, tu deviens mon meilleur ami et tu m'aides à sauver le monde à plusieurs reprises.
2: Mais de quoi tu parles ?
0: Laisse tomber. T'appelles comment ?
2: One.
0: One ? Bizarre comme nom. One comment ?
2: One Tid.
0: Moi, c'est Hachi. Hachi Powa.
2: Sérieux ? Le vrai ? Mais alors, tu as vraiment la...
0: La cicatrice ? Bah ouais, regarde.
2: Non, je parle de la puce, elle est vraiment dans ton cerveau ?
0: Ouais, il paraît. Ouais.
2: Dément ! Mais alors, c'est vrai ce qu'on raconte, que tu es une marionnette à qui on a redonné la vie, créée à base de corps humain en décomposition, et dont on a dû implanter des composants électroniques pour alimenter les fonctions cérébrales ?
0: Non. Du moins, si c'est le cas, ça expliquerait mes problèmes d'odeur sous les aisselles.
3: De la maman, de la friandise !
0: On prend le tout.
2: Direct, comme ça ? Mais normalement, je devais te montrer mon sandwich pour que tu vois à quel point je suis pauvre.
0: Désolé, allez, mange.
2: Merci.
0: C'est quoi les dragées surprises de Bertrand Couillu ?
2: La surprise, c'est le prix que tu dépenses. À chaque dragée, ton portefeuille s'allège d'une pièce. Wade m'a dit qu'un jour, il a perdu un billet de 20 livres.
0: Bah dis donc, j'ai peut-être évité. Et qu'est-ce que c'est que la choco-tambouille ?
2: Je te conseille d'éviter d'y goûter. Par contre, dans chaque paquet, il y a une carte de mangaka célèbre.
0: Les mangaka, les auteurs de manga, c'est ça ? Oh, j'ai eu Akira Toriyama !
2: J'en ai au moins 6 de lui. Par contre, si tu trouves Yoshihiro Togashi, préviens-moi, il est super recherché.
4: Vous n'auriez pas vu un lecteur MP3 ? Un garçon qui s'appelle Sénil a perdu le sien.
0: On t'a donné une invitation pour venir ou t'es juste là pour nous saouler avec une histoire dont tout le monde se fout ?
4: Bah, je...
2: Ouais, il a raison. Pourquoi il n'y va pas lui-même d'abord ? Et tu pourrais te présenter.
4: Je m'appelle Elmiton John, mais on me surnomme Miton.
0: Tu m'étonnes.
4: Nom d'une galette de riz ! Tu es Hachi Poa ?
0: Lui-même.
2: C'est parti, on va se la trimballer toute la nuit.
4: C'est vrai ce qu'on raconte ? Il paraît qu'on t'a intégré un régulateur de chaleur directement dans le corps parce que tu as été brûlé à vif à l'âge de 1 an.
0: Mais qui invente tous ces trucs ?
4: Vous feriez bien de mettre vos kimonos. On va bientôt arriver à Jobar.
0: Ce fut un voyage rapide. En parlant de ça, mes bagages doivent être dans la soute. Va me les chercher, Wan.
2: D'accord, Hachi, j'y vais tout de suite.
0: Au moins un qui peut s'avérer utile.
5: Ah, te voilà, Hachi.
0: Arid ? Mais comment vous avez fait pour être plus rapide que le train ?
5: En fait, j'étais dans le premier compartiment et je suis descendu il y a à peine 2 minutes.
0: Je me disais aussi. Et pourquoi vous êtes parti tout à l'heure quand je parlais à l'aéroport ?
5: Ben, il y avait une blonde qui me faisait de l'œil... Allez, tout le monde embarque dans le yacht. Et après, direction Jobar, l'école des otaku.
0: Pourquoi c'est encore lui qui a la réplique de fin d'épisode ? C'est moi le héros, normalement.
5: Direction Jobar, l'école des otaku.

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2: Bonjour, le thermomètre a atteint 37,8 degrés à Angoulême hier, battant ainsi l'ancien record de chaleur pour un mois de mai, mesuré en Corse en 2009. 17 départements de l'Ouest à l'Île-de-France sont toujours en vigilance orange à la canicule. Le tribunal correctionnel de Nanterre a condamné hier Patrick Balkany à respectivement 15 mois de prison ferme, 3 ans ferme mais sans mandat de dépôt, dont 2 dossiers distincts de détournement de fonds publics. Son avocat a annoncé que l'ancien maire de Levallois-Perret va faire appel de sa condamnation. Bercy a présenté hier en début de feuille de route quant aux coupes budgétaires à faire pour répondre aux coûts de la guerre en Iran. Le ministère de l'Action et des Comptes Publics a annoncé vouloir geler 3,2 milliards d'euros de crédits du budget de l'État et en annuler 847 millions. Un élève en lycée professionnel âgé de 15 ans est mort à Charolles dans la Drôme après un accident de tronçonneuse dans le cadre de sa formation. La machine a rebondi et a blessé le jeune élève au cou. Les pompiers sont rapidement arrivés sur place mais n'ont rien pu faire pour le sauver. Le premier ministre israélien Benjamin Netanyahou a déclaré hier avoir donné l'ordre à l'armée israélienne de faire fi des termes du cessez-le-feu entré en vigueur en octobre et de prendre le contrôle de 70% de la bande de Gaza selon une vidéo diffusée par une chaîne de télévision israélienne. De son côté, l'armée américaine a condamné hier les frappes attribuées à l'Iran contre le Koweït. Le commandement militaire américain pour le Moyen-Orient a dénoncé une violation flagrante du cessez-le-feu. De son côté, le guide suprême iranien Mojtaba Khamenei a affirmé que les États-Unis et Israël cherchaient à mettre l'Iran à genoux. C'est la fin de ce flash, une très bonne journée à toutes et à tous.
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1: Ah, c'est bien chouette, un bon feu.
2: Surtout quand on ne se fatigue pas pour l'allumer.
1: Une petite fireball, et hop.
3: Je trouve ça un peu malsain.
1: Ça prouve au moins que les magots servent à quelque chose.
3: C'est quoi cette allusion?
4: Quelqu'un a bu le saucisson.
1: Tiens. Enfin, j'espère qu'on ne va pas se faire repérer.
4: Repérer?
1: Ah bah, je me demande bien qui pourrait nous repérer dans ce coin paumé.
3: On ne risque rien, dans la forêt je n'ai que des amis.
1: Toi peut-être, mais nous. Je pense pas que les hommes poireaux vont nous chercher avec ce qu'on leur a collé.
4: Ouais.
1: C'est pas facile de poursuivre quelqu'un avec deux jambes cassées, hein.
4: Ouais.
1: Eh, je peux avoir le saucisson?
4: Voilà.
1: Cool.
3: Il ne reste que 3 jours de voyage, c'est super.
1: Super. 3 jours à marcher au milieu des arbres. Et puis je voudrais un bout de pain. Tiens, il est là. Il y en aura des pièces d'or à l'arrivée. Ouais, évidemment. Ouais. Tiens, d'ailleurs, il faudrait qu'on reparle de cette histoire de partage. C'est plutôt facile. On divise la somme et puis voilà, on est quitte. Alors là, ça m'étonnerait. On ne voit pas pourquoi le paladin aurait la même somme que les autres alors qu'il vient seulement d'arriver.
2: Comment?
3: C'est pas bête. Tu ne veux pas me couper une tranche?
1: Eh, bon, d'accord, le paladin est avec nous. Mais si on y réfléchit, il n'a même pas participé à la récupération de la statuette.
4: Ouais.
3: C'est toi qui parles de réfléchir? Et je peux avoir les tomates?
1: Tiens, les voilà.
3: Aïe, attention!
1: C'est vrai que sans la quête de la statuette... Mais il y a une notion qui est vachement importante dans ce genre de cas, c'est la notion de prorata.
4: Hein?
1: Prorata? Ouais. Nous autres, les nains, on compte beaucoup sur le prorata pour éviter les arnaques. Je vois où tu veux en venir.
2: Pas moi.
3: Moi non plus, mais je prendrais bien un morceau de pain.
1: Alors, par exemple, imaginez qu'on calcule sa part au prorata du temps passé en nombre de jours.
2: Et alors?
1: Étant donné qu'on a démarré la quête depuis environ 7 jours... Et qu'il reste 3 jours. Ça nous donne 10 jours d'aventure. C'est à peu près ça. Et je veux bien goûter du pâté de lapin, là.
2: Moi aussi.
4: Ouais, tiens.
3: Le pauvre petit lapin.
1: Et puisqu'il est arrivé en soirée, on pourrait arrondir à 30% d'une part. Ce qui nous donne en gros 342 pièces d'or, 8 pièces d'argent, 5 pièces de cuivre et 7 pièces de bronze. Ouais.
2: Tout cela va un peu vite.
4: Je peux récupérer le saucisson?
1: Bien sûr. Et par conséquent, ça nous laisse une part de 1260 pièces d'or à chacun, avec une pièce d'argent et 9 pièces de cuivre.
3: Oh là là!
2: Ça fait une grosse différence.
4: Il est chouette, ce saucisson.
1: Ouais? C'est meilleur que les ovaires d'ours en gelée. Tout de même, je méfie un peu. Est-ce que c'est vraiment juste? Eh ben, pour que ça soit juste, il faudrait aussi défalquer l'ajustement négatif de 2% environ, puisque les journées raccourcissent, étant donné que nous sommes à la fin de la décade des moissons tardives. Oh là là! Stop!
3: Carrément.
1: Ça devient compliqué, tout ça. Ouais. Tiens, d'ailleurs, fais un peu tourner le pinard.
4: Et hop.
1: Mais prorata, là, je suis en train de m'y perdre.
3: On ne peut pas parler d'autre chose?
1: Non, c'est pas tout. On peut aussi calculer au prorata du nombre de kilomètres parcourus, en tenant compte du coefficient de dangerosité du milieu. Par rapport à une grille préétablie sur la base de section temporelle d'un quart de journée, à moins d'un gros problème dans les 3 jours qui restent, on peut faire une moyenne qui reviendrait à un solde tout compris de 224 pièces d'or et 4 pièces d'argent pour le paladin.
2: Ça diminue encore?
1: Ouais, ça va, on a dit. Hein. Rends-moi la bouteille. Ouais, ouais.
4: Hé, l'ogre, passe-moi le jambon. Putain, t'es chiant.
1: Évidemment, avec des calculs corrects, ça nous fait des plus grosses parts. C'est une bonne chose, mais faudrait pas que ça devienne compliqué. C'est un simple compte de pourcentage. Quelqu'un veut finir les groins de porc confit?
3: Non, merci.
1: Sans façon. Tiens, voilà. Ça m'aurait étonné. Et j'y pense comme ça. Si on applique le calcul à chaque membre du groupe, avec un émargement relatif au nombre d'ennemis tués, les énigmes résolues, la quantité d'objets utiles trouvés... Et je suppose qu'on peut compter aussi la quantité de bière ingurgitée.
3: On peut soustraire aussi un malus relatif à l'odeur des pieds.
1: Ouais, faut voir. Il y avait pas du fromage.
3: Ouais, il dit qu'il comprend rien et que ça lui donne envie de frapper des gens.
1: Bon, on va peut-être s'arrêter là, hein. Puis j'ai retrouvé de la cause. On fera les calculs à l'arrivée.
3: Surtout qu'on a oublié de retirer les pièces d'or qu'on doit donner à la guerrière.
1: Ah zut, hein. J'avais oublié ça. Ah misère, il faut que je recommence tout.
3: Ah non,
1: ouais, on va bien trouver une combine pour éviter de la payer.
4: Ouais.
1: 3000 pièces d'or, ça c'est pas rien.
3: Vous croyez qu'on gagnera autant d'argent quand on sera tous de niveau 8?
1: Faudrait
3: déjà que certains arrivent au niveau 2.
1: Ouais, bah ça va maintenant, hein. Et puis, il est où le fromage?
5: toi, t'as qu'à la glace, donc.
3: Il propose de dormir et d'arrêter de raconter des conneries.
2: Excellente idée. Mais comment s'organisent les tours de garde?
1: Les tours de garde?
4: Quoi?
1: Mais où est-ce que tu vois une tour, toi?
2: Normalement, quand on dort dans un endroit non sécurisé, quelqu'un doit rester réveillé pour prévenir les autres du danger.
1: Ah bah, nous, on n'a jamais fait ça.
2: En tout cas, c'est ce qu'on dit dans les manuels de gestion de groupe d'aventuriers.
4: C'est des conneries.
6: Mais si jamais on nous attaque?
1: Les pieds du barbare suffisent en général à éloigner les pires créatures.
2: Ça veut quand même dire que quelqu'un doit rester réveillé.
3: Moi, j'aurais pas confiance. T'es quand même un paladin du dieu du sommeil.
1: Ouais, ça m'étonnerait aussi que tu restes éveillé longtemps.
2: En fait, je suis aspirant paladin, mais c'est globalement pareil, sauf
1: aspirant,
2: que vous voyez...
1: Comme
2: voilà,
1: les trucs à la poussière.
3: Mais non!
2: Je dois posséder une relique pour être vraiment paladin. Avant, je suis seulement un apprenti.
1: Eh ben moi, je peux pas faire confiance à l'elfe. Elle va apprivoiser des renards qui viendront pisser sur mon sac.
6: Et toi, je suis sûr que tu vas en profiter pour nous piquer notre argent.
1: Et l'ogre, s'il reste éveillé, il va dévorer nos provisions.
3: Et quand il s'ennuie, ça lui donne faim.
6: Enfin, lui, au moins, il ne mettra pas ses mains dans ma culotte.
1: Oh, mais non.
3: Finalement, on peut compter sur personne.
2: Vous êtes vraiment compliqué.
1: Eh ben si c'est comme ça, on a qu'à se dire bonne nuit, voilà. Et vos tours de garde, je me torche avec.
7: Le lendemain, à l'aube, nos amis rejoignent enfin la forêt de Schlipak. Après quelques rencontres sanglantes avec des écureuils, et plusieurs histoires sans intérêt racontées par l'elfe, ils arrivent à l'entrée du chemin de l'oubli. 2, 3, 4, 1, 6, 7, 8, 9, 10, 11, 12, 13, 14, 15, 6 kilomètres.
3: Alors voilà, ici ça va devenir compliqué.
1: Le chemin de l'oubli. Ça ressemble à n'importe quel sentier pourri.
3: L'endroit a été ensorcelé par des elfes maléfiques il y a bien longtemps.
6: Des elfes maléfiques?
1: Ça fait un peu pléonasme.
3: Ce chemin est dangereux. Nombreux sont les gens qui ont disparu en le traversant.
4: Y'a des monstres?
1: Des créatures à buter?
3: Pas du tout. Il est ensorcelé pour effacer la mémoire.
1: Eh ben, on dirait que c'est pas si méchant.
4: C'est nul.
3: Faut pas croire ça. Celui qui reste trop longtemps ici peut même oublier comment marcher.
6: Mais comment ça se fait?
3: La zone ensorcelée efface les derniers événements dans ta mémoire, puis elle remonte de plus en plus loin.
1: Ça m'arrangerait d'oublier que j'ai rencontré l'elfe.
6: Mais t'es trop naze.
1: Ça craint, ça. C'est encore une combine de sorciers à deux ronds.
6: Comment on va faire?
3: Mais justement, j'ai retrouvé mes notes de cours qui expliquent comment traverser le chemin de l'oubli.
1: Et alors?
3: Alors, j'ai pris des notes sur ce parchemin. Ça nous permettra de ne pas oublier les événements récents et d'arriver jusqu'au bout.
4: On y va maintenant.
6: C'est bizarre.
3: Ça conjure le sort à chaque fois qu'on retrouve la mémoire.
2: Mais le chemin, il y en a pour longtemps?
3: Logiquement pas trop, la zone ensorcelée fait seulement 4 km.
1: Par les enclumes de Trod, j'en ai déjà marre.
3: Bon, eh ben, c'est parti.
1: On sent pas trop les effets de la sorcellerie.
6: Ça fait seulement 1 km qu'on marche.
3: Tout va bien, il n'a pas oublié qu'il a faim.
2: Peut-être que mon pouvoir de paladin nous immunise.
3: Nous immunise contre quoi?
2: Je ne sais pas.
6: Contre le pouvoir du chemin de l'oubli.
1: C'est quoi?
6: C'est quoi?
1: Bah, le chemin, là, dont tu parlais.
6: Quel chemin?
1: Je sais pas, moi. Et pourquoi tu dis ça?
3: Mais vous deux, là, qu'est-ce qui se passe encore?
1: Mais qu'est-ce qu'il veut, lui?
3: Ah, laisse. Il s'était en train d'oublier.
1: D'oublier quoi?
3: Le chemin de l'oubli.
1: De quoi?
3: Oh là là, faut pas oublier ça, sinon on est foutus.
2: Vous savez que votre conversation n'a aucun sens.
3: Monsieur, je ne vous ai pas parlé.
2: Pardon?
3: Et puis arrêtez de nous suivre.
2: Mais
1: c'est le paladin, il est avec nous.
3: Ah bon?
1: Eh, tu perds la boule ou quoi?
3: Eh ben je...
4: Vous allez vous calmer.
1: C'est pas moi. Oh.
2: Je pense que nous sommes sous l'emprise du maléfice.
6: Quel maléfice?
3: J'en sais rien, moi, mais... Puis laissez-moi tranquille, vous tous, là.
1: Un jour, mon ancêtre d'Urville...
6: Envoyé, creusé. Bah, on aura tout vu.
1: Le nain se met à chanter.
4: C'est pas de bol.
6: Et d'abord, qu'est-ce qu'un nain fait dans ma forêt?
1: Mais depuis quand c'est ta forêt ici?
6: Je ne sais pas, je suppose que c'est ma forêt.
4: Eh, vous allez me lâcher là.
6: De toute façon, moi je vais m'arrêter là. Je ne sais pas pourquoi je marche avec vous.
3: Moi non plus, et vous faites beaucoup de bruit.
4: Allez, je me casse.
1: J'ai l'impression d'avoir perdu quelque chose.
2: Madame, vous avez un papier qui dépasse de votre poche.
3: Ah oui? Tiens, mais c'est mon écriture ça. Putain de saloperie.
1: Quoi?
2: Je vous en prie, soyez polis.
3: On est dans le chemin de l'oubli.
2: Et alors?
3: Nous sommes une compagnie en route vers Boulgourville.
1: Qui ça, nous?
3: Souvenez-vous, allez, la compagnie.
6: Ah oui, ça me revient.
3: Et oui, la statuette, le nain super chiant.
6: Et les bottes du barbare qui puent.
3: Et l'ogre, mon sang, il est parti.
1: Ah mince!
2: Le nain et le barbare aussi.
3: Leur mémoire va s'effacer complètement.
1: Rattrapez-les, vite! Eh oh! Revenez, bande d'abrutis!
3: Eh ben, on est mal barrés.
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Il y a plus de 500 000 saisons, le Mont Bleu s'éveilla. Toute la nuit, le volcan maudit cracha ses entrailles de feu sur la horde de Kraou le Sage. À l'aube de l'humanité, à l'aube des temps obscurs, le Mont Bleu n'avait épargné qu'un enfant. Il s'appelait Raon. Et voici que le fils de Kraou le Sage s'élançait encore vers l'inconnu. À la découverte de la profonde et mystérieuse tanière du soleil, à la découverte de la grande horde de ceux qui marchent debout, les hommes. Car apprendre et comprendre, tel était son destin. Le destin de Raon, fils des âges farouches.

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3: Il est 15h.

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2: Bonjour à tous. Aujourd'hui, dans l'actualité objets connectés, Apple préparerait un drôle d'objet connecté à porter autour du cou. Cupertino travaillerait sur un pendentif équipé d'une caméra conçue pour fonctionner en tandem avec l'iPhone. Un accessoire qui rappelle le défunt Human Olpin, avec une philosophie radicalement différente. Un bijou technologique signé Apple. L'idée paraît farfelue et pourtant les informations se multiplient. Selon Mark Gurman, journaliste, les équipes d'Apple plongent actuellement sur un petit disque à porter autour du cou ou clipsé sur un vêtement. Le format rappelle celui d'un AirTag, mais la comparaison s'arrête véritablement ici. L'objet embarquerait une caméra, des microphones et possiblement un haut-parleur. Par contre, ni écran, ni projecteur au programme. Apple ne cherche pas à inventer un nouveau smartphone. Le pendentif reposerait sur une puce modeste, comparable à celle des AirPods, incapable donc de traiter seul des flux de données visuelles et sonores. Tout le travail le plus lourd serait déporté sur le processeur de l'iPhone, qui devra rester à proximité en permanence. Annonce. La caméra embarquée fournirait un contexte visuel à Siri. Regarder un monument, poser une question dessus, scanner un produit en magasin pour obtenir des détails ou encore identifier un plat au restaurant. Le pendentif capte, l'iPhone analyse, puis la réponse se dévoile dans vos AirPods. Le tout reposerait sur une version profondément remaniée de Siri. Elle serait pensée pour que l'assistant vocal devienne un véritable compagnon visuel. Il est donc difficile de ne pas penser au Human Olpin en découvrant ce projet. Le petit boîtier à épingler sur la poitrine devrait révolutionner notre rapport au smartphone. Mais depuis, il a bel et bien fini à la poubelle. Apple semble avoir retenu la leçon là où Human voulait remplacer le téléphone. Cupertino veut simplement l'augmenter. Vous n'avez de forfait mensuel supplémentaire, de nouvel écosystème à apprivoiser. Le pendentif viendrait se greffer naturellement sur un environnement que des centaines de millions de personnes utilise déjà au quotidien. Le pendentif ne serait pas le seul en préparation. Apple travaillerait également en parallèle sur des lunettes connectées avec une présentation possible d'ici la fin de cette année ou au tout début de l'année 2027 et une commercialisation dans la foulée. On se retrouve très vite avec d'autres objets connectés à découvrir.
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Aujourd'hui, je vais vous narrer l'inénarrable histoire d'High School Kimengumi.

0: La.
1: Il était une fois, au lycée Ichigo, une rentrée des classes des moins ordinaires.
2: Ah tiens, Yui, regarde, on est dans la même classe. Bah, un 10,
3: où ça? Je vois rien.
2: Oh, cool, il y a les Kimegumi aussi. Ah bon? C'est vrai?
4: T'avais une match de baseball hier soir?
5: Ah ouais, c'était pas terrible.
6: Oh, moi, ce que j'espère, c'est que la prof, elle soit bien sympa et bien foutue.
4: Chut! Là, la prof qui arrive.
7: Bonjour mes petits enfants, je suis Wakatoran.
2: Allez mes bambins, allez vous asseoir, je vous prie.
1: T'as vu comment les fringuer la prof?
5: Salut la prof!
2: Allez vous asseoir.
8: Mais qu'est-ce que c'est que cette prof?
5: Elle a une drôle de tête!
2: C'est ça mes élèves?
7: Bonjour, c'est donc moi qui serai votre nouvelle professeure principale cette année. Savez-vous s'il y a des élèves absents aujourd'hui?
9: Salut la compagnie, je suis Ichido Rei, fan d'insectes de sa contestée, Kimengumi.
1: Effectivement, la classe 1-10 possédait des spécimens à un tantinet étrange.
5: Merde alors! Il s'est bloqué sous les cases! Tiens donc! T'es trouvé! Prends ça!
1: Oh, mon divin fessier! Viens là, sac cafard! Attention, ne laissez pas le choix!
5: Tu nous as même pas touché!
9: Jamais ils ne m'auront, foi d'oreille!
10: C'est encore pour la fusée!
9: Ou peux-tu le gagner?
10: Ha!
9: Ah ah, j'étais là!
10: Mais qu'est-ce que. On est coincé!
9: Bye bye, les gars!
1: Particulier, n'est-ce pas? Les autres classes du lycée n'étaient pas en reste, puisque d'autres bandes existaient. Et un des petits plaisirs des Kimengumi était de se confronter à elles dans tout un tas de jeux sportifs, plus délirantes les unes que les autres.
11: Au départ, à 30 mètres, à 50 mètres, à l'arrivée,
12: à vos marques,
11: dos,
12: prêt,
11: sous.
12: Partez!
11: Oui! Tsukidash!
12: C'est bon, je vais la voir!
5: Mais t'es fou! Je suis de là!
1: Mais grâce à leur qualité, les Kimengumi terminaient très souvent vainqueurs. Et chaque membre des Kimengumi avait une particularité qui lui était propre.
9: Nous appelons les Kimengumi, et nous ne sommes pas n'importe qui. Daima Jin. Jin est capable de dormir 3 jours d'affilée, et son estomac n'a pas de fond. C'est même prouvé scientifiquement. Un vrai démon. Shusei Kiyoshi. Il peut repérer une fille à 3 km à la ronde. Ses techniques de pelotage sont reconnues et appréciées dans le monde entier. Reyes Go. Go fera certainement partie des meilleurs catcheurs du pays. Ou des plus grands pauvres. Monoshi Dai. Cette personne a un charme des plus troublants. Et enfin moi-même, Ichido Rei. Si je le souhaite, je peux enchaîner des 0 sur 100 pendant un trimestre entier. Qu'en pensez-vous? On assure un max, non?
2: Vous assurez dans la débilité, ouais. Ils sont irrécupérables.
1: Bien sûr, les personnes vivant dans l'espace vital des Kimengumi étaient elles aussi un peu singulières. Wow, wow.

0: Mais cette vérité peut aussi s'appliquer au professeur du lycée Ichiro.
1: Par une froide journée d'hiver, un homme très particulier se dirigeait vers le lycée Ichiro. Il avait les cheveux ébouriffés, un bob avec des fleurs, une veste à franges, un chin à boutons, une ceinture à boucle double trou, un jean patte def à franges, des Santiago de très grande qualité. Et récemment, il avait fait l'acquisition de lunettes noires. La classe à l'état pur. On aurait dit un héros des temps modernes. Enfin, pas si moderne que ça, son look.
2: Me revoilà, cher lycée de mon cœur. Moi, Jidai Sakogo.

0: triste système éducatif. Toutefois, cette vie lycéenne ne serait pas complète sans évoquer les diverses amourettes unissant cette farandole de personnages.
1: Tu voulais me dire quelque chose d'important, c'est ça? T'as pas l'air comme d'habitude.
2: Yo. Désolé de t'avoir dérangé, mais j'avais quelque chose à te demander. Et je voulais te demander si c'est la scène.
1: Quoi? T'es vraiment pas comme d'habitude. Qu'est-ce qui se passe?
2: Je vais tout te dire. En fait, j'aimerais que tu me fasses la cuisine.
1: Je comprends pas bien, toi et moi, truc.
2: Oui, oui. Je veux pouvoir manger des plats faits par toi.
0: L'amour. Voilà, c'est ainsi que se termine cette burlesque histoire d'Aisuku Kimegumi. Et maintenant, je vous dis à très bientôt pour de nouvelles aventures.

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Bonjour à tous, Anime Story, c'est parti, c'est Alex avec vous pour votre rendez-vous hebdomadaire avec l'animation japonaise. Cette semaine, on galope dans le passé. Nous sommes en Angleterre au 5e et 6e siècle, aux côtés du roi Arthur. Merlin l'Enchanteur, l'épée Excalibur, les chevaliers de la Table Ronde, voici une légende qui a traversé les siècles et qui obtient toujours le même succès. On va donc se pencher sur ce personnage mythique plus qu'historique. L'histoire commence quand un jeune homme prénommé Arthur va vouloir venger la mort de son père, lâchement assassiné. Il va demander de l'aide à l'enchanteur Merlin, qui lui explique que c'est une sorcière qui s'est alliée à l'assassin pour pouvoir dominer Camelot. Arthur va s'entourer de preux, fiers et fidèles chevaliers, notamment Lancelot. Et puis, il ne faut pas oublier que ce roi sans peur et sans reproche possède Excalibur. King Arthur, ou le roi Arthur, on peut dire les deux, est un dessin animé qui nous est arrivé le 21 mars 1987 sur la défunte chaîne La 5. C'était d'ailleurs une des premières séries animées japonaises diffusées sur cette chaîne à l'époque. Le dessin animé a été même sorti un peu avant en cassette vidéo dans la célèbre collection Jacques Canestrier. C'était des VHS et le titre pour cette sortie vidéo, c'était Le roi Arthur. En France, c'est donc un titre anglophone que l'on a choisi pour la diffusion du dessin animé sur la 5, donc. Et un générique assez étrange, puisque c'est une simple petite musique qui fait office de générique de début et de fin. On perd le bénéfice de très beaux génériques, comme on a pu les connaître jadis sur la 5. Mais heureusement, les génériques japonais, on va pouvoir les écouter dans Anime Story. Alors, il y en a plusieurs, il y en a 4 au total, puisqu'il y a en fait 2 séries de King Arthur. Je vous rassure, on les a toutes les deux eues en France, elles ont été diffusées à la suite. On va donc se régaler avec le générique de début de la première série. Son titre, c'est Kiboho Yosore wa. Il est interprété par le très célèbre Isao Sasaki, très grand interprète de générique de dessin animé au Japon. C'est le générique de début de King Arthur.

Le générique de début de la première série de King Arthur en japonais était interprété donc par Isao Sasaki. Nous le disions à l'instant, King Arthur, c'est en fait deux séries distinctes, une première série de 30 épisodes et une seconde de 22, ce qui fait un total de 52 épisodes, un calibrage sur un an. Et je vous l'ai dit, nous avons heureusement eu les deux séries l'une à la suite de l'autre en France. Le titre de la première, c'est Entaku no Kishi Monogatari Moero Arthur, ce qui veut dire l'histoire des chevaliers de la table ronde brûle Arthur. Cette première série a été diffusée au Japon sur Fuji TV du 9 septembre 1979 au 30 mars 1980. La seconde a pris la suite directement une semaine plus tard, toujours sur Fuji TV. C'était donc du 6 avril 1980 au 21 septembre de la même année. Et son titre, c'est Moero Arthur Hakuba no Hōji. Ça signifie tout simplement Moero Arthur, donc brûle Arthur, comme la première série, prince au cheval blanc. Ces deux séries ont été réalisées au sein de la Toei Animation, la célèbre société, le plus grand producteur de dessins animés au Japon, puisqu'on lui doit, je vous le rappelle, des séries comme Dragon Ball, Senseiya, Les Petits Malins, Embrasse-moi Lucille, Vas-y Julie, enfin des tas de dessins animés de tout style et de toute époque. Alors, c'est vrai que l'histoire du roi Arthur est tirée essentiellement des écrits de Thomas Malory, des écrits qui datent du XIIe siècle, c'est assez ancien, mais l'origine d'Arthur peut être beaucoup plus ancienne que ça. Je l'ai légèrement évoqué en introduction, le personnage d'Arthur est plus un personnage légendaire que vraiment historique. L'époque médiévale est toujours difficile à appréhender puisque les sources sont souvent incertaines. Alors il y a ces fameux écrits de Thomas Malory du XIIe siècle qui racontent des histoires de chevalerie s'étant déroulées donc au 5e et 6e siècle. Il faut savoir qu'Arthur n'a pas vraiment existé sous cette forme-là. En fait, il y a un personnage historique, un général romain qui a vécu donc en 250 à peu près après Jésus-Christ, qui s'appelait Lucius Artorius et qui serait à l'origine du personnage même d'Arthur. Et puis on retrouve également un personnage qui s'appelait Myrdin, ou plutôt Marzin, ce qui a donné en latin Merlinus, qui serait donc le personnage de Merlin, qui était en fait un sorcier, un barde, à la cour du prince de Galles au 6e siècle après Jésus-Christ. Ce mage aurait perdu la tête suite à la mort de son souverain, il se serait réfugié dans la forêt où il aurait acquis ses pouvoirs. Les historiens comme Scott Littleton se demandent donc si, à partir de là, le personnage d'Arthur et l'histoire de chevalerie d'Arthur ne seraient pas une espèce de patchwork de ces personnages, donc ce général romain et ce personnage, ce Merlin, Merlinus, du 6e siècle. Quoi qu'il en soit, les Japonais se sont bel et bien basés donc sur les écrits de Thomas Malory pour pouvoir créer cette série de 52 épisodes. Et puis aujourd'hui, au-delà de la réalité historique, c'est surtout le mythe et la légende qui font d'Arthur ce prince, ce preux chevalier tel qu'on l'imagine. Après Isao Sasaki, c'est Mitsuko Orie qui a prêté sa voix au générique de King Arthur. Elle interprète le générique de fin de la première série. Et il faut savoir que Mitsuko Orie, c'est quand même aussi, elle, une très grande interprète de générique de dessins animés au Japon. Elle a une carrière très très longue et on lui doit notamment les génériques de Candy Candy. Ici donc, elle interprète Hana no Naka no Hana. C'est donc ce générique de fin de la première série de King Arthur. Et c'est tout de suite dans Anime Story.

toujours Alex avec vous pour Anime Story. À l'instant, la très belle voix de Mitsuko Horie pour Hana no Naka no Hana, le générique de fin de la première série de King Arthur. C'était le générique japonais, bien sûr. On poursuit notre tour d'horizon des séries de King Arthur avec les réalisateurs et le caractère designer. Si les deux séries de King Arthur sont homogènes et possèdent le même design, c'est parce que c'est Takuo Noda qui a assuré le poste de character designer. Il avait été le character designer de Capitaine Flamme et de Nolan. En revanche, le réalisateur change. Pour la première série, c'est Masayuki Akei qui avait travaillé sur Goldorak et sur Nolan, donc qui a réalisé les 30 premiers épisodes. Et pour les 22 suivants, donc la deuxième série, c'est Fumihiro Uchikawa qui les a réalisés. Il avait travaillé sur Horus, le prince du soleil, et sur la série télé Kindaichi, le détective. Les plus pointilleux, les plus admiratifs de la série de King Arthur pourront vous dire qu'il y a une légère différence d'une série à l'autre. Ça reste quand même cohérent, hein. Il n'y a pas non plus de grande révolution. King Arthur est ancré dans cette époque, hein, de la fin des années 70, avec des dessins qui sont typiques aussi de cette époque, typiques aussi de cet artiste, Takuo Noda. Ceux qui connaissent plus Capitaine Flamme reconnaîtront tout de suite sa griffe. Allez, on cavale avec les génériques japonais d'Arthur. Alors, petite remarque quand même, Arthur a eu la chance de bénéficier des plus grands interprètes de génériques japonais de l'époque. On a écouté Mitsuko Horie, Isao Sasaki, voici donc maintenant Ichiro Mizuki et Kumiko Osugi qui interprètent donc les génériques de la deuxième série. Ichiro Mizuki, c'est pour le générique de début, la chanson s'intitule Orewa Arthur, et Kumiko Osugi, le générique de fin, Tabi Suriya Tomodachi.

Je ne sais pas ce que vous en pensez, mais personnellement, je préfère quand même les génériques de la première série. Ils font un peu plus épique. À l'instant, c'était donc les génériques de la deuxième série de King Arthur, interprétés respectivement par Ichiro Mizuki pour celui de début et Kumiko Ohosugi pour celui de fin. D'autres artistes ont changé d'une série à l'autre de King Arthur. Ce sont les artistes qui ont occupé le poste de directeur artistique, c'est-à-dire créateur des décors. Pour la première série, ce poste a été occupé par Tadanao Tsugi, qui avait signé les décors de Dragon Ball, de Capitaine Flamme ou de la série Grand Prix, série sur la course automobile. Et pour la seconde série, le directeur artistique, c'est Fumihiro Uchikawa, le réalisateur donc de cette deuxième série également, qui a donc également signé les décors. Ils sont très sympas pour l'époque, les décors de King Arthur, je trouve qu'ils sont bien réussis. Avant de parler du compositeur des musiques des BGM de King Arthur, je vous propose tout de suite dans Anime Story quelques extraits. 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

0: C'est toujours Alex avec vous aujourd'hui dans Anime Story. Nous parlons de King Arthur. Vous venez d'écouter deux BGM extraits de la bande-son de King Arthur. Ces musiques s'intitulaient Ouverture, Arthur, l'étoile de l'espoir, et la seconde, Héros, roi des rois. Ces musiques, à mon goût très réussies, ont été composées par Shinichi Tanabe, pour lequel je ne connais pas d'autres séries connues en France qu'on pourrait citer à titre de comparaison. Il avait été le compositeur des musiques de Maigami Taro, un téléfilm spécial produit en 1979 mais qui reste inconnu en France. C'est vraiment dommage car il a vraiment composé des thèmes qu'on retient. Alors bien entendu, certains d'entre vous ne connaissent peut-être pas encore la série King Arthur, mais si vous vous plongez dedans, je peux vous assurer que les musiques vont vous coller à la mémoire, j'oserais dire. Les thèmes sont vraiment très reconnaissables, très marquants. Et puis il faut dire qu'il y a un peu de tout, on a des cuivres, on a des violons, c'est très réussi. Et oui, cuivres et cordes, c'est toujours un excellent mélange. C'est pourquoi tout de suite, on va se réécouter deux autres extraits. Ils s'intitulent Le Mal, la sorcière Médessa et le roi Lavic. Ça, c'est pour le premier. Et le second, c'est L'épée sainte, le serment qui unifie Ruggles.
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C'est toujours Alex avec vous. Aujourd'hui dans Anime Story, nous parlons de King Arthur. Et à l'instant, c'était d'autres musiques composées par Shinichi Tanabe. Des musiques extraites bien sûr de la bande-son de King Arthur. King Arthur a également été diffusé en Italie à plusieurs reprises d'ailleurs. C'est pourquoi il y a eu deux génériques différents. Je vous propose immédiatement la spada di King Arthur, c'est-à-dire l'épée de King Arthur, interprétée par un groupe très en vogue dans les années 70-80 en Italie. C'était i Cavalieri del Re. Ils avaient aussi chanté le générique de Lady Oscar. Ils aimaient bien les histoires d'épées, ce groupe-là. Voici donc le premier générique italien de King Arthur.

C'est un peu mou, je vous le concède, on est vraiment beaucoup plus au pas qu'au galop. C'était tout de même le premier générique italien de King Arthur. On va terminer l'émission avec le second générique italien. Je préfère quand même ce générique à notre générique français, hein, instrumental, très court, sorti d'on ne sait où. Je vous le disais, on va terminer cette émission avec le second générique italien qui est pour le coup beaucoup plus rythmé. On passe vraiment du pas au galop. Il est plus synthétique aussi. Il s'intitule Re Arthur, King Arthur. La chanson est interprétée par Enzo Draghi. J'espère que ce voyage à l'époque médiévale ne vous aura pas trop dépaysé. J'attends, comme chaque semaine, vos avis et vos suggestions sur notre site internet, notre forum et puis même la page Facebook de l'émission. J'aimerais pour ma part remercier GK et Virginie pour leurs aides respectives et j'aimerais dédicacer cette émission à Olivier puisque je sais qu'il adore ce dessin animé. C'est dit, c'est promis, on quitte Arthur avec le second générique italien qui pour le coup n'a rien de médiéval. Voici donc Enzo Draghi, à la semaine prochaine.

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2: Il est 18h.

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1: La météo pour ce samedi 30 mai, du soleil oui, mais également des nuages dans le sud-ouest, dans la région de Bordeaux, de Biarritz notamment, et puis un temps lourd et risque orageux à l'est. Les températures pour ce samedi matin, 15 degrés pour Cherbourg et Brest, 18 pour Lille et Strasbourg, 18 également pour Biarritz, 19 à Toulouse, 20 degrés pour Bordeaux, 21 à Marseille, 22 à Nice, 23 degrés pour Paris. Et pour ce samedi après-midi, entre 22 et 33 degrés sur une moitié nord. Il fera 22 en Bretagne, 24 en Normandie, 29 sur les Hauts-de-France, 32 sur le Grand Est, 33 degrés sur le Centre-Val de Loire, la Bourgogne et la région parisienne. Et dans la moitié sud, entre 21 et 32 degrés. Il fera 21 dans la région de Biarritz, 27 sur Bordeaux et la Corse, 28 degrés sur la Côte d'Azur, entre 29 et 30 sur le Golfe du Lion, 31 en Occitanie, jusqu'à 32 degrés encore dans la vallée du Rhône.
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2: Bonjour, c'est Chris.
3: Bonjour, c'est Holly.
2: On se retrouve pour un nouvel épisode de Baboulou. De quel artiste allons-nous parler aujourd'hui, Holly ?
3: Nous allons parler de Kyoko Koizumi.
2: Et avec quel titre on commence ?
3: Watashi no Juroksai.

0: Yeah. Alors, qu'est-ce qu'on boit aujourd'hui au lit ?
1: Alors, on boit du mariage frère, c'est pleine lune qui est dedans, très très bon, je crois que c'est un de tes préférés.
0: Carrément, c'est carrément un de tes préférés. Alors, Kiyoko Koizumi est une actrice, chanteuse et écrivaine japonaise qui est née le 4 février 1966. Elle est la directrice et productrice représentative d'Asade Inc. Et elle est signée chez Victor Entertainment. Elle a été surnommée Kyon Kyon et elle nous vient de Atsugi, préfecture de Kanagawa, bien entendu, au Japon. Elle a grandi dans une famille ordinaire et commence très jeune à s'intéresser à la musique et au spectacle. Mais dis-moi, rappelle-moi Oli, comment est-ce qu'on a connu Kiyoko Koizumi ?
1: Par hasard.
0: Et si tu pouvais un peu contextualiser ?
1: En fait, c'est le genre d'artiste. C'est vrai qu'elle a été un peu éclipsée par Miho Nakayama et Shizuka Kudo, en tout cas dans notre vie personnelle. Mais c'est une artiste qu'on a toujours entendue depuis très très longtemps, puisqu'elle apparaissait toujours dans les différents tops qu'on pouvait voir. Et voilà, et en fait, c'est pas des chansons qu'on a pu écouter vraiment activement, mais ce sont des chansons qu'on connaissait malgré tout avec le temps, parce que les refrains nous étaient familiers.
0: Oui, moi je sais que là où j'ai réellement en fait reconnu entre guillemets, en tout cas retenu son nom, c'est lors, on va dire, du visionnage d'une VHS avec toi. Est-ce que tu te souviens de quelle VHS on parle ?
1: Je crois bien que oui.
0: À l'époque, nous allions dans un petit vidéoclub japonais qui s'appelait Murat. Hein, je ne sais même plus dans quel coin il était excentré par rapport au quartier japonais. Il était dans quel coin déjà ?
1: Je crois que c'était dans le 16e, c'était pas très loin du musée Guimet, il me semble.
0: Voilà, donc un vidéoclub japonais, comme on en trouvait quelques-uns à l'époque sur Paris, comme Ifit Japan, et par contre beaucoup plus tard rejoint, c'est-à-dire des vidéoclubs qui étaient destinés prioritairement aux expatriés japonais à Paris. Et en fait, c'était des VHS qui étaient enregistrés à la télé japonaise et qui étaient envoyés par carton entier pour alimenter le vidéoclub.
1: Ils avaient même des mangas d'occasion, et c'est là où j'ai acheté mes tout premiers volumes de...
0: Galatsu no Kamen, non ?
1: Non, pas, je suis pas sûre, non. C'était Deimos no Hanayome.
0: Oui, mais ça... Mais...
1: un manga d'horreur horrifique, enfin, shoujo manga horrifique, qui était vraiment sympa, moi j'aimais bien.
0: Et oui, et d'ailleurs Deimos no Hanayome qui renvoyait encore une fois La Belle et la Bête, hein, Héros et Psyché, puisque t'es une jeune fille tombée amoureuse d'un démon, n'est-ce pas ?
1: C'est plus compliqué que ça. C'est,
0: oui, bah oui,
1: c'est... Non, en fait, non, elle tombe pas amoureuse. Au contraire, c'est que, vu que c'est le diable, mais vraiment le méchant pas beau. Et tout ce qui... En fait, il lui montre son pouvoir et sa puissance. Et plus elle le voit, et plus elle est à la fois dégoûtée, mais attirée quand même, parce qu'il est très beau. Donc... Enfin voilà, c'est très complexe.
0: Et donc, nous allions donc à Murata à l'époque pour louer des VHS directement enregistrés à la télévision japonaise. D'ailleurs, c'est chez Murata que nous avions eu la chance de louer un Kohaku et d'entendre le magnifique Come on Everybody. C'était le 88, voilà. Come on Everybody 88 Megamix de TM Network. Parce que à l'époque, c'était à peine 6 ans après la diffusion au Japon. Et oui, je suis vieux. Donc on louait des VHS, et donc beaucoup d'ailleurs des thèmes qu'on aborde en fait nous viennent de souvenirs qui datent à peu près de cette période, puisque nous avions loué une VHS de Unchan Nanchan, hein, on vous renvoie à l'épisode dédié à ce duo de comiques, et générique de fin de cette émission de Unchan Nanchan, il y avait le titre... Jibu no Mitsumete, voilà, qui était un titre de Kiyoko Koizumi. Et c'est pour ça que c'était ce côté très frais, très festif. On parle d'un titre qui date de 92, donc voilà, c'était très, très, très baboulou encore, même si on était déjà en 92. Et voilà, ce petit titre frais japonais qui était complètement dans son époque.
1: Surtout pour clore une émission qui s'était déroulée dans un parcours de golf.
0: Dans un parcours de golf, tout à fait. Avec des sketchs qui reprenaient Tokyo Love Story et d'autres dramas de l'époque. Enfin voilà, on était vraiment encore dans le Japon très très très baboulou. Une bonne puissance économique encore. Et donc tu disais, oui, effectivement, dans nos cœurs, on a plus connu du Miho Nakayama et du Shizuka Kudo. Et pour cause, en fait... Kyoko Koizumi, voilà, elle a commencé sa carrière très tôt. En fait, c'est une génération avant Mio Nakayama et Shizuka Kudo. Elle est plus de, elle va être plus de la génération, on va dire, de entre Seiko Matsuda et Akina Nakamori. Nakamori qui est là. Oui, c'est ça. Voilà. Donc, alors. Kyoko Koizumi, de janvier à mars 81, en fait, elle participe à une émission de télé-réalité musicale qui s'appelait Star Tanjo sur Nippon Telebi. Et en fait, elle a été sélectionnée comme candidate. Elle a été repérée en interprétant une chanson qui était à Kalega Hatsukoi, donc c'est mon premier amour, qui est une reprise de Mako Ishino, et donc elle a été repérée grâce à ça, et donc à partir de l'âge de 15 ans, elle a commencé à signer avec la boîte de production Burning. Oui.
1: Je remarque que c'était vraiment à l'époque, alors je sais pas comment ça se passe de nos jours, mais à cette époque-là, il y avait énormément soit des émissions, soit des festivals, des choses pour repérer les jeunes talents, les futures nouvelles têtes de la scène musicale. Et moi, ça me renvoie à cet animé qui s'appelait...
0: Crimi.
1: Ah, je pensais pas à celui-là.
0: J'ai une chance sur deux.
1: je pensais plutôt au Behive. C'est Lucille.
0: Ah oui, il y a Lucille à mourir. Ok, non, oui.
1: Aishite Naito. Puisque dans cet animé-là, tu suivais un groupe de musique qui participait justement à ce genre de tournoi avec des rivaux, etc. Et pour pouvoir se faire connaître et enfin pouvoir signer avec un vrai label et se faire connaître dans tout le Japon.
0: Mais même sans aller jusque-là, je vous renvoie à notre premier épisode sur TM Network, où en fait TM Network, au départ, enfin, ils avaient déjà un groupe avant, mais ils ont réussi à se lancer en major justement en participant à une sorte, alors c'était pas une télé-réalité musicale là, mais c'était une sorte de radio crochet, et en se faisant sélectionner dans un concours musical qui était le Fresh Sound Contest.
1: Absolument, et donc c'est vraiment tout un vivier de jeunes talents qui ont été repérés à cette époque-là.
0: Donc My Lady, qu'est-ce que tu peux nous dire de son premier single ?
1: Sorti le 21 mars 1982, Watashi no Jurokusai.
0: Donc Watashi no Jurokusai, donc mes 16 ans, donc, qui était notre titre de démarrage.
1: Et elle commence quand même, enfin 16 ans, ça me paraît super jeune quand même pour les Naïdoulou, enfin je sais pas.
0: Et justement, en fait, elle avait 16 ans au moment où ce single est sorti. En fait, à la base, c'est une reprise. C'est une reprise d'un titre de Mori Madoka, mais qui était le titre n'était pas Watashi no Jurokusai, mais c'était un titre de 79 qui s'appelait Ne. Voilà. Donc voilà. Mais donc ils n'ont gardé que la musique puisque les paroles ont été modifiées pour coller justement au thème de mes 16 ans. Bien sûr, donc, je l'ai dit, la mélodie reste la même. My Lady, le 21 août 1982, sortait My Fantasy, donc son premier album, bien sûr, chez Victor Music. Et qu'est-ce qu'on écoute pour illustrer cet album ?
1: Stekina Lovely Boy.
0: Stekina Lovely Boy, donc un single sorti le 5 juillet 82. Encore une fois, une reprise du titre de Shiloko Hayashi, sorti en 1975. On s'écoute ça, on se retrouve juste après.

0: On vient d'écouter le titre Sutekina Lovely Boy tiré de l'album My Fantasy. Le 16 décembre 1982, Kyoko Koizumi sort un autre album, Utairo no Kisetsu. Et qu'est-ce qu'on s'écoute pour illustrer ?
1: Hitori Machikado.
0: Un single sorti le 21 septembre 1982.

0: On vient d'écouter Shitori Machikado, donc de Kyoko Koizumi, tiré de son album Utaero no Kisetsu. My Lady, qu'est-ce que tu peux nous dire sur la suite de sa carrière ?
1: À ses débuts, elle portait la même coupe de cheveux que Seiko-chan. Alors Seiko-chan, c'est le petit nom qu'on donnait à Seiko Matsuda, bien entendu. Ainsi que d'autres idoloux, parce que en fait c'est Seiko Matsuda qui est revenu avec des cheveux très courts et c'est elle qui a lancé la mode à l'époque.
0: Des cheveux plutôt mi-longs, enfin pas très très courts. En fait, elle n'avait pas les cheveux longs, mais elle avait des cheveux à moitié moite-moite.
1: Bah, la coupe à la Seiko Matsuda, je sais pas comment.
0: Oui, voilà, c'est ça.
1: Mais enfin. Donc en mai 1983, elle décide de se couper les cheveux plus courts, ce qui provoque une confusion au sein de l'équipe.
0: Et d'ailleurs, ça sera, on va dire, cette coupe de cheveux très très courte, hein, comparée à Seiko Matsuda, sera...
1: Alors, oui. On peut dire que Seiko Matsuda porte les cheveux courts, mais qu'elle, elle a plutôt une coupe à la garçonne.
0: Exactement, c'est exactement ça, c'est une coupe à la garçonne, ça sera sa marque de fabrique. Le 5 juillet 1983 sort l'album Breathing, et qu'est-ce qu'on écoute pour illustrer ça ?
1: On s'écoute Makana Onanoko.
0: Et on se retrouve juste après.

0: On vient d'écouter Makana Onna no Ko, un single sorti le 5 mai 1983. Sans s'abonner, My Lady, qu'est-ce que tu peux me dire de ce single ?
1: Il se classera 8e au palmarès de Lolicon. La chanson sert de générique au drama Anmitsuhime diffusé sur la Fuji Télévis. Son premier rôle principal et il rencontre un vif succès d'audience. Koizumi est donc propulsé sur le devant de la scène et Anmitsuhime est par la suite adapté en une mini-série de 3 épisodes.
0: Et Kyoko Koizumi, en fait, c'est à ce moment-là qu'elle va commencer à se diversifier. Elle ne sera pas seulement une chanteuse, mais elle sera aussi une actrice, mais nous allons y revenir. 16 décembre 1983, elle sort l'album Whisper, toujours chez Victor Music, et qu'est-ce qu'on écoute ?
1: Hanbun Shoujo.
0: Un single sorti le 21 juillet 83, on se retrouve juste après.

0: Bun Shoujo, donc une demi-fille, un single sorti le 21 juillet 83 qui était un titre issu de l'album Whisper.
1: Le 5 décembre 1983, elle sort un coffret de deux cassettes audio, séparation, avec des reprises et des messages audio pour les fans. Alors moi, ça m'évoquait un petit peu notre épisode sur Creamy.
0: Oui, Ota Takako, oui.
1: Et également, oui, enfin la vraie, la chanteuse.
2: The real one.
1: Oui, et avec justement un de ses albums qui avait été difficile à retrouver parce que
0: oui.
1: C'était uniquement sur cassette audio à l'époque,
0: oui.
1: Et qui n'a jamais été réédité. Et c'était vraiment un concept, ça aussi c'était un concept album.
0: Oui, mais c'est vrai, en fait ça se faisait, c'était des albums, parce qu'en fait la cassette c'était ultra moderne hein, à l'époque hein. Le vinyle c'était un peu pour les vieux et la cassette c'était un peu pour les jeunes, surtout que le Walkman était sorti peu de temps avant. Oui, le Walkman était sorti peu de temps avant, et donc du coup la cassette audio c'était un peu le format moderne où il y avait de la musique, et donc tout comme Ota Takako, donc voilà, ces mini albums, enfin ces concept albums sur cassette, c'était des mélanges de chansons et de messages parlés envoyés aux fans.
1: Parce que dans le disque en question, donc nous parlons de Ota Takako, on entendait bien des messages adressés aux fans pour les remercier, etc.
0: Donc un coffret double cassette qui doit être assez compliqué à retrouver aujourd'hui et qui me rappelait, et je ne sais plus ce que ça me rappelait, si, ce qui me rappelle quelque chose que j'ai entendu il y a peu de temps, c'est qu'il y a de nouveau, c'est qu'il y a en ce moment une hype autour des cassettes audio japonaises.
1: J'ai bien fait de garder les miennes, j'en ai pas beaucoup, hein, mais...
0: Voilà. Et en fait, en ce moment, les cassettes audio japonaises apparemment sont devenues une sorte d'objet de collection, avec certaines qui se...
1: Oui. Alors, par contre, si tu permets, à l'époque, bon, ça coûtait assez cher comme pour un CD, un peu moins cher qu'un CD, mais ça coûtait cher quand même. Mais moi, il y avait une chose que j'avais remarqué déjà à l'époque, c'est que déjà, d'une part, la bande était très foncée, donc avec beaucoup de cadmium ou je ne sais quoi, nickel cadmium, tu sais.
0: C'était de la bonne qualité, mais comme pour les VHS japonaises. Hein.
1: Oui, et justement, en comparant avec des cassettes audio, même du commerce normal habituel, la qualité sonore était vraiment très très très très bonne, hein. Vraiment...
0: Oui. Et maintenant que j'y pense, parce qu'en fait, les Japonais ont toujours aimé, parce que tu sais, j'étais en train de me dire, si ça se trouve, justement, les cassettes audio japonaises, même par leur qualité, donc sont recherchées aujourd'hui, mais je me demande même si comme ils ont très tôt fait des OAV et des choses directement pour le marché de la vidéo avec la VHS, c'est-à-dire avec des programmes spéciaux, des animés spéciaux faits directement pour la VHS, quand j'entends qu'il y a, enfin quand on apprend qu'il y a eu donc des cassettes audio qui n'étaient pas éditées dans d'autres formats avec des messages, avec du contenu qui a été fait spécialement pour la cassette audio, en fait on est complètement sur ce qu'ont toujours aimé faire les Japonais, c'est-à-dire sur un format donné, un format à la mode, faire du contenu inédit justement pour promouvoir ce format et pour pouvoir présenter, voilà, donner plus de choix sur des formats différents, tout comme TN Network, on en revient toujours à eux, on n'a pas fini de revenir d'ailleurs, tout comme TN Network avait fait Give for Funks en mettant En voulant faire de la prouesse technique et en voulant mettre un maximum de sons, tout le maximum de sons qu'on pouvait mettre sur un CD, il l'avait fait, et aussi en même temps faire en sorte que d'ailleurs en encourageant en ce moment-là les fans de Teen Network à acheter des lecteurs CD. Là, le Walkman était sorti il n'y a pas longtemps, avoir la voix de Kyoko Koizumi qui a un doux message pour toi dans tes oreilles à l'époque, je pense que c'était carrément l'esprit du truc, et en plus ça faisait vendre du Walkman. Je te rappelle qu'à l'époque le rapport à l'idol, je sais pas où est-ce qu'on en est aujourd'hui, oui.
1: Mais moi ça me fait penser aussi à ce jeu sur Famicom.
0: Mais
1: justement.
0: Oui, c'est génial, oui, oui. Nous sommes fusionnels, je t'adore. Donc voilà, mais toi aussi public, mais je parlais à ma femme. Donc voilà, mais oui, mais c'est vrai, j'étais exactement en train d'y penser. C'est-à-dire le jeu Tokimeki High School starring Mio Nakayama, où le but du jeu, en fait, on est au lycée avec Mio Nakayama. Le but du jeu, c'est wesh meuf, lâche-moi ton 07, comme on dirait aujourd'hui. Non, c'est-à-dire avoir le numéro de téléphone de Mio Nakayama, et on faisait le numéro de téléphone dans la vraie vie sur un vrai téléphone une fois qu'on avait fini le jeu, et il y avait un message préenregistré de Mio Nakayama pour les fans. On était, voilà, c'est du cross-média quasiment. Voilà. Donc voilà, disons que j'adore. Donc j'adore ce côté, c'est pas original content pour du contenu original pour les fans sur cassette audio. En mars 1984, son 9e single Nagisa no Aikara Ningyo slash Kaze no Magical, sont des chansons-titres du film de Doraemon. Tu nous rappelles qui c'est Doraemon ?
1: C'est le chat tout bleu qui vient du futur.
0: Voilà, c'est ça, c'est le chat tout bleu qui vient du futur. Voilà, j'ai donc.
1: Oui, et il a une poche infinie où il peut sortir n'importe quoi dedans.
0: Oui, il a une poche TARDIS et il voyage dans le. C'est un peu le Docteur Who japonais de Doraemon, mais... sauf que c'est un chat bleu. Donc, chanson-titre du film de Doraemon, je crois que c'est Nobita en enfer, un truc comme ça. Le titre est assez chelou. Voilà. Et donc, ce single se hisse pour la première fois à la première classe du classement Oricon hebdomadaire avec plus de 330 000 exemplaires vendus. Kiyoko Koizumi devient rapidement une idole de premier plan. La coupe Kyon Kyon, hein, Kyon Kyon étant son surnom, et donc sa coupe de cheveux, la coupe Kyon Kyon, connaît un grand succès auprès des jeunes filles. On voit plusieurs jeunes filles qui se coupent les cheveux à la Kyon Kyon.
1: Le 5 mars 1984, elle sort un nouveau coffret double cassette, le Kyon Kyon Club, contenant, encore une fois, des chansons et des messages pour les fans. Donc la première fois a dû bien marcher, donc ouais, ils ont réitéré l'expérience.
0: Ils ont remis le couvert, hein, comme c'est chez moi. Le 21 juillet 1984 sort l'album Betty, toujours c'est Victor Music. Donc en fait, Betty en fait, ne contient aucun single sorti auparavant et aucun extrait en single n'a été sorti après l'album. Donc voilà, ce qui était assez étonnant pour l'époque, puisque généralement il y avait quand même énormément de promotion autour des idoles. Mais en fait, c'est parce que c'est un vrai concept album original. Tous les morceaux étant composés par Kyoe Tsutsumi, arrangés par Motoki Funayama. En fait, il n'y a pas de single parce que c'est un thème global. Tout l'album repose sur une ambiance nocturne, clubbing, un peu sexy, mystérieux. D'ailleurs, sur une ambiance très adulte pour une idol de 19 ans à l'époque. Je pense qu'on est encore là sur... je sais pas si tu te souviens... quand Mio Nakayama a sorti des titres un peu à double sens.
1: Moi, j'allais te parler de Akina Nakamori.
0: Oui, aussi, oui, mais... Oui, exactement. Bah, de toute façon, c'est un peu Akina Nakamori qui a lancé le truc, puisque je me souviens qu'à l'époque, on avait lu que c'était Mio Nakayama avait un peu suivi le chemin d'Akina Nakamori. C'est-à-dire, ce sont des jeunes filles qui ont commencé à chanter très tôt, donc il y avait vraiment des images de gamines, de petites filles, et qui, quand elles approchent la vingtaine, essayent de se débarrasser un peu de l'image de petites filles, tout en restant correct, hein, c'est des idoles, ça reste le Japon, ça reste voilà, très sérieux, mais en essayant de dire, bah, ça y est, maintenant je suis une femme, donc ça se voyait sur les couvertures de Mio Nakayama, où en fait elle était habillée en Ginzanonna, on va dire ça comme ça, je veux dire le style des jeunes femmes qu'on pouvait voir dans le Tokyo des années 80. Ah, et donc on est sur le Betty, c'est un peu l'album du passage à l'âge adulte. My Lady, c'est un album à écouter dans son ensemble. Du coup, qu'est-ce que tu nous proposes à écouter? Mais oui, parce que j'ai mis que les kanji, donc c'est
1: Nagisa no Aikara Ningyo.
0: Voilà, donc puisque Betty étant un album concept à écouter en son intégralité, on va vous passer donc une des chansons-titres du film de Doraemon, un single qui est sorti le 21 mars 1984.

0: Le 31 décembre 1984, elle fait sa toute première apparition au 35e NHK Kohaku Utagassen, en assurant la première partie du spectacle. Elle se produira pendant 5 années consécutives, notamment lors du 39e NHK Kohaku Utagassen. Alors le Kohaku, faudrait peut-être même qu'on fasse un épisode dessus carrément.
1: Oula, il y en a un peu 75, ça fait 75 ans que ça existe le machin.
0: Ouais.
1: Oui, bah en même temps, si on s'attaque au Takarazuka, on peut s'attaquer au Kohaku.
0: Parce que oui, le Kohaku, c'est vraiment un événement que tout le monde regarde, même à l'étranger, même les gaijins savent ce que c'est. C'est un florilège de tout ce qui s'est fait dans l'année au niveau musical, plus des clins d'œil et on fait venir des anciens pour les mettre en avant, etc. Avec une thématique de l'année.
1: Alors c'est assez inégal le Kohaku parce que nous ça fait plusieurs années qu'on le suit et autant il y a des années où on s'est éclaté, autant il y a des années où... voilà, il n'y a pas grand-chose. Le Kohaku, c'est... je suis un peu mitigé pour les dernières années. Bon, on a eu la chance d'avoir Ryoko Shinohara qui a chanté la chanson Street Fighter avec Komuro au piano. TM Network, même s'il a fait ses 40 ans, un retour fracassant, n'a pas été invité. Il n'y a pas eu un mot pour le décès de Mio Nakayama dans la compréhension totale au niveau des fans, parce que autant l'année dernière, comme les Japonais c'est très carré, on prévoit tout sur un an, elle est malheureusement décédée juste avant le Kohaku de l'année dernière, donc on s'est dit c'est parce que les Japonais tout est prévu depuis un an, donc ils bougent pas d'un iota, mais par contre on s'est aperçu que l'année d'après ils en ont pas parlé non plus. Donc voilà, il y a plein de choses au niveau du Kohaku que les fans ne comprennent pas. Le Kohaku se fait de plus en plus déserté par les jeunes pour le CDTV, le Countdown TV, qui se passe aussi le 31 décembre.
0: Oui, mais alors il paraît-il que là, le dernier en date, les autos seraient remontés un peu, alors je ne sais pas. Ils comptent tous les gaijins qui regardent ça sur Internet.
1: C'est pour ça. Bah, du coup, ça va leur faire un coup, puisque Yumi Matsutoya a flingué le streaming international du Kohaku. Yumi Matsutoya, on vous en a parlé sur l'épisode Yasuo Baba, puisque c'est elle qui a fait pas mal de chansons pour justement les films de Yasuo Baba. Elle a chanté aussi Kiki la petite sorcière, tout ça, donc de Miyazaki. Et on sait qu'elle est, alors je sais pas, c'est peut-être un hasard, mais j'ai trouvé ça très drôle, c'est que Yumi Matsutoya est connue pour être très proche de ses droits d'auteur et d'être très regardante sur ce qu'on en fait à l'international. Et ça fait des années qu'une chaîne Twitch a diffusé en live pour tous les gaijins du monde japonophiles les Kohaku. Et cette année, le stream qu'on est regardé depuis des années pour le Kohaku a sauté juste au moment de la chanson de Yumi Matsutoya. C'est comme si c'est elle qui avait coupé internet. Et voilà. Et tous les streams qui diffusaient le Kohaku depuis des années ont tous sauté simultanément le 31 décembre dernier. Et voilà, on s'est retrouvés tous abasourdis. Donc voilà, donc je ne sais pas si on aura de nouveau l'occasion de revoir le Kohaku, parce qu'ils ont coupé les vannes.
0: Et... c'est à chaque fois qu'on peut plus le voir qu'on est un peu triste et qu'on regrette en fait, même si c'était pas génial, mais... Là.
1: Je t'avoue que le Kohaku, j'ai quand même quelques réserves. Bon, un des trucs qui était rigolo, c'est que donc il y a les deux grosses émissions. Donc pour les vieux, pour nous, il y avait le Kohaku le 31 décembre de je crois au Japon c'est de 16h à minuit, un truc comme ça, ou de 20h à minuit, je sais plus. 11h du matin, donc 18h, ouais, c'est ça, 18h à minuit. Et ensuite, tout le monde switchait sur CDTV, Countdown TV, qui faisait en fait toute la nuit du Nouvel An. Et un truc qui était très, très, très rigolo, c'était de suivre, parce que ce sont deux émissions qui sont en direct. Et donc, un truc qui est très, très rigolo, c'était quand on voyait donc les chanteurs qui chantaient au Kohaku et sur la chaîne de CDTV, on voyait, ils suivaient avec une caméra à l'extérieur, ils étaient en train de courir partir du NHK Hall pour le Kohaku pour aller jusque dans les studios de CDTV avec des minibus, tout ça, machin. Et donc c'était la course contre la montre pour passer d'un plateau à l'autre en direct, qui était assez rigolote à regarder. Mais bon, oui, si tu veux, on pourra faire un épisode sur le Kohaku. Donc pour revenir à notre sujet du jour, donc Kyoko Koizumi, donc à partir de là, elle a commencé à privilégier, hein, c'est pas facile à dire, sa carrière d'actrice plutôt que celle d'idol. Donc mais à côté de ça, chacune de ses nouvelles chansons figurait dans les classements Best 10, Top 10. Et à côté de ça, donc, elle apparaissait fréquemment dans des films, des séries télé. Et ça a été vraiment un âge d'or. Donc là, on est en 84. Dans cette période, donc, presque quasiment tous ses singles se classaient dans le top 100 des classements annuels. Et ça a été, en fait, Kyoko Koizumi, ça a été la troisième idol la plus populaire au Japon autour de 84, juste derrière Seiko Matsuda et Akina Nakamori, dont on parlait tout à l'heure. Donc c'est vraiment une génération juste avant Mio Nakayama et Shizuka Kudo. Donc il y a même eu une étude du Besatsu Takanajima qui annonçait que ses ventes totales de singles dans les années 80, même en se limitant au titre classé dans le top 50, atteignaient 2,791 millions d'exemplaires. Et elle comptait dans les années 80 10 chansons dans le top 50. Et donc c'était vraiment, était vraiment à la place numéro 3. Après Matsuda et Nakamori. Mais bon, du coup, elle s'est aperçue que, justement, comme elle était comme toujours à numéro 3, derrière Seiko Matsuda et Akira Nakamori, donc... Elle,
0: bon, oui. En même temps, on va mettre un petit bémol, c'est que Seiko Matsuda, je suis désolée, mais c'est la nana qui a vraiment défini les années 80. Enfin... Oui. Là, pour le coup,
1: dès la fin des années 70.
0: Elle a commencé fin 70, c'est vrai. Mais je parle vraiment d'un point de vue de sa carrière. Mmh. Honnêtement, enfin, il y a pas de honte à être troisième derrière Seiko Matsuda, quoi.
1: Non, c'est pas une question de honte. Mais en même temps, Seiko Matsuda, c'est vraiment un pilier, quoi. Je veux dire, c'est quand même traversé les frontières. On l'a retrouvé dans un épisode de Bones, on n'a pas compris ce qu'elle faisait là.
0: Oui, mais je la connais.
1: que faites-vous là? Donc voilà. Non, mais Seiko Matsuda. Et puis, mais Seiko Matsuda, c'est une mec. Faut qu'on fasse un épisode sur elle, parce qu'il y a des moments géniaux, il y a des moments what the fuck.
0: Et on a vu des moments de télévision assez incroyables.
1: Oui, c'est ça, bah, je pensais assez au niveau des moments what the fuck, avec des moments gênants où elle...
0: On va pas
1: griller toutes nos cartouches. Mais c'est une tense personne entière, quand elle aime, elle aime.
0: Non, mais plus sérieusement, je pense que en tant qu'idol, c'est normal de vouloir se démarquer.
1: Voilà. Évident. Donc c'est pour ça, donc en fait, elle a voulu essayer de se démarquer de l'idol classique du Japon, et justement en se diversifiant et justement en accentuant, même si ça fonctionnait très très bien dans les années 80 la chanson, en accentuant aussi sa place en tant qu'actrice, voilà, et en voulant absolument se diversifier, ne pas rester la petite idole juste chanteuse, et en voulant se diversifier.
0: Le côté sauver les tétois.
1: Oui, voilà, elle a voulu s'éloigner de ça. Mais de toute façon, ne serait-ce que le fait de se couper les cheveux très courts à la garçonne et de laisser, alors je parle d'un point de vue image idole années 80, et de laisser une part de sa féminité, on va dire, de côté. C'est uniquement mon point de vue, hein, c'est laisser d'un côté une part de sa féminité, et justement pour se concentrer non seulement sur ses chansons mais sa carrière d'actrice.
0: C'est vrai que Akina Nakamori avait plutôt visuellement, elle se donnait un air de femme fatale.
1: Akina Nakamori, c'est la Ginza no Na originelle, hein, quand tu regardes. Hein. Seiko Matsuda, c'était la chanteuse Aidolu qui a posé les bases des Aidolu.
0: Des
1: années 80. Et Akina Nakamori, c'était justement la femme fatale des années 80, habillée comme on voyait les filles dans les vieux films années 80 à Tokyo, quoi.
0: Parce que Seiko Matsuda, alors je connais pas tout à fait toute sa carrière, mais encore aujourd'hui, quand tu la revoyais au Kohaku, bah, elle était encore assez rose bonbon. Avait un côté rose bonbon qu'elle avait conservé.
1: Bah, c'est elle qui a posé les bases de tout ça. Hein. Oui. C'est elle qui a vraiment posé les bases de tout ça. Donc on avait l'idol originel, la femme fatale, et donc juste derrière, Kyoko Koizumi, qui elle, du coup, c'est cheveux ultra courts à la garçonne, et surtout, tout miser plus sur le chant que sur le look, et en même temps, foncer sur une carrière d'actrice à côté. Et justement, c'est peut-être pour ça que son album suivant, qui est sorti le 21 février 1985, s'appelait Today's Girl, donc fille d'aujourd'hui. Et qu'est-ce qu'on va écouter comme single tiré de cet album ?
0: Yamato Nadeshiko.
1: Un single sorti le 21 septembre 1984, et on se retrouve juste après.

0: On vient d'écouter Yamato Nadeshiku, un single sorti le 21 septembre 84, tiré de l'album Today's Girl. Mais il y a un single extrêmement important qui est sorti aussi le 21 décembre 84, car il était le thème principal du film live de Seito Shokun, un manga que je ne connais pas du tout, dans lequel Kyon Kyon jouait le rôle principal, et ça s'appelle
1: The Stardust Memory.

0: On n'arrête plus Kyoko Koizumi puisque le 5 juillet 85, toujours chez Victor Music, sortait l'album Flapper. Et on s'écoute quoi comme, comme single extrait de l'album ?
1: Tokonatsu Musume.
0: Un single sorti le 10 avril 1985. Et on se retrouve juste après sur Galaxy Pop.

0: on vient d'écouter Tokunai Tsumu Tsumu. En 1985, son rôle principal dans la série télévisée dramatique Shoujo ni Gani.
1: Shoujo ni Nani ga Okatta ka.
0: Ah, tu vois, il n'y a pas que moi. cette série a connu un grand succès d'audience, dépassant les 20% de parts de marché à chaque épisode. C'est incroyable.
2: Ah, ben oui.
0: Quand même.
2: Ah, ben c'était.
0: Aujourd'hui, je pense que les chaînes de télé en rêveraient. Hein.
2: Oh, oui.
0: C'est devenu l'une des œuvres les plus célèbres de Kyoko Koizumi. À l'époque, elle avait reçu 9 propositions pour jouer dans des séries télé.
1: Voilà, sa carrière d'actrice était complètement lancée. Mais à côté de ça, elle ne s'arrête pas, puisque le 21 février 1986 sortait l'album Kyoko no Kyoku Tanoshiku Utsukushiku, donc les souvenirs joyeux et magnifiques de Kyoko, hein, on peut dire, traduire ça comme ça, toujours chez Victor Music, et on s'écoute un excellent single, l'un de ses singles genre les plus connus, qui est
0: Nante Tate Idol.
1: Un single sorti le 21 novembre 1985 et on se retrouve juste après sur Baboulou.

0: On vient d'écouter Nante Tate Idol, son 17e single qui s'est vendu à environ 300 000 exemplaires, créant un véritable buzz grâce à ses paroles dans lesquelles elle proclamait avec audace « Je suis une idolou » à une époque où les chanteuses se qualifiaient rarement d'idol. Yasushi Akimoto, qui a écrit les paroles, était également un ami proche de Koizumi, a déclaré « J'ai écrit les paroles en pensant à Kyoko l'idolou, mais qui casse les codes tout en se faisant plaisir. » Nante Tate Idol sera reprise des années plus tard par AKB 48.
1: Et oui, les idoles qui sont 12 millions sur scène.
0: Elles sont pas 48 ?
1: Certainement. Le 23 juillet 1986 sortait l'album Liar, donc Menteur, toujours chez Victor, et on va s'écouter, qu'est-ce qu'on va s'écouter comme single pour illustrer ?
0: 100% Danjo Kousai.
1: Relation, 100% relation fille-garçon, un single sorti le 30 avril 1986.

0: Initialement prévu pour le 21 mars 1986 sous le titre Akaloi Danjoko Osai, en référence au slogan Akaloi Nationalu, diffusé dans une publicité pour Nationalu, oui. Une entreprise désormais propriété de Panasonic, le single n'a pas pu sortir. Cependant, sa sortie fut repoussée à avril et l'album, qui deviendrait plus tard donc Liar, a été reporté. Dans une interview pour All Night Nippon, Kyokoku Izumi révèle qu'elle préfère le titre initial Akaloi Danjoko Osai.
1: En fait, parce que pour la subtilité, donc, le single s'appelle donc, Shakupasanto Danjoko Osai, donc 100% relation fille-garçon, mais Akaloi Danjoko Osai, c'est une relation fille-garçon brillante, donc qui renvoyait donc un national brillant, quoi, voilà, pour reprendre
0: parce
1: la publicité.
0: Il y avait une marque japonaise qui s'appelait donc Nationalu. Oui, qui a été racheté par Panasonic. Et d'ailleurs, tu te souviens, on a eu un rice cooker national.
1: On a eu un rice cooker. Alors, un truc qui doit dater, c'est quand je raconte ma vie. Donc, mon père, parmi tous ses boulots, une fois a travaillé pour le restaurateur Tanbin, qui à l'époque avait des restaurants chinois, vietnamiens, enfin des restaurants asiatiques dans Paris. Et donc, il avait dans ses restaurants asiatiques dans Paris, alors je parle de ça début des années 80, quoi, années 80.
0: Vu la couleur du machin.
1: Qui était orange.
0: Orange 70, quoi.
1: Orange années 70. Oui. Et donc, la famille Tanbin, parce qu'il travaillait avec eux à l'époque, lui avait offert un rice cooker, qui était les rice cookers Nationalu qu'ils utilisaient dans les restaurants de Tanbin. À l'époque dans Paris, et donc mes parents n'en avaient que faire, donc il est resté dans un placard pendant des années. Et en fait, ils nous l'ont offert, parce que nous on savait ce que c'était qu'un rice cooker, et que nous on savait quoi en faire. Donc voilà, d'où notre rapport avec Nationalu, et voilà, j'ai fini de raconter ma vie. Merci.
0: Mais moi, je me rappelle des publicités de Nationalu, il n'y avait pas aussi des lecteurs de VHS, des choses comme ça, il me semble bien.
1: C'était Nationalu, c'était une entreprise d'électronique. Donc, ils faisaient de l'hi-fi, comme ils faisaient des rice cookers, comme ils faisaient tout ce qui marchait l'électricité, quoi.
0: Et d'ailleurs, Panasonic et Nationalu partageaient pas aussi le même lettrage.
1: C'est complètement possible, parce que pour moi, voilà, c'était pour moi Panasonic, c'était vraiment. C'était l'extension de Nationalu, en fait. Il y avait, pour moi, c'était un peu comme JVC et Victor, quoi. C'était des extensions. Bref, Etsuko Yamakawa était chargée des arrangements pour les chansons de Kyoko Koizumi. Donc, Etsuko Yamakawa expliquait que la réalisation du single qu'on vient de citer était bien plus longue que pour n'importe quel autre single, parce que la direction musicale évoluait constamment. Elle se souvient également avoir travaillé sur l'arrangement parce qu'elle voulait donner à cette chanson une touche stylée pour une chanson qui sortait un peu du lot. Le single donc a été achevé, publié dans sa forme finale, donc sous le titre Shakupasanto Danjoko Sai, donc en avril 86, et en décembre, grâce à ce single, Etsuko Yamakawa remportait le prix de l'arrangement lors de la 28e cérémonie des Japan Record Awards pour ce single, devenant ainsi la première femme qui est arrangeuse, donc qui fait des arrangements musicaux, à remporter ce prix. Et on continue, puisque le 5 mars 1987, donc Kyoko Koizumi sortait l'album Hippies, et My Lady, qu'est-ce qu'on s'écoute comme single pour illustrer cet album ?
0: Yoake no Miau.
1: J'adore Yoake no Miau, donc un single sorti le 10 juillet 86, et on se retrouve juste après.

0: directive qui a été donnée par le réalisateur. Donc le parolier a préféré utiliser le terme Miu plutôt que Nia ou Meo, puisque en fait il y avait un double sens. Le terme Miu signifie miauler en anglais, mais c'est aussi le mot Miu veut dire aussi mystérieux en japonais, d'où le double sens entre le miaou et le terme mystérieux.
1: Eh ben, je comprends mieux pourquoi est-ce que dans la série Kimiyuna Boken, enfin
2: Monogatari,
1: pourquoi est-ce qu'on voit toujours un petit chat dans le générique ?
0: Eh bien, une nouvelle référence obscure dans un épisode de Babulu. En fait, Kimiyuna Monogatari, on fera certainement un épisode
1: c'est
0: dessus.
1: Yonimo Kimiyuna.
0: Voilà. Donc encore un truc dont on fera un épisode puisqu'on a prévu pour 50 ans de Babulu avec tous nos thèmes. En fait, c'est une série donc début 90 plutôt qu'année 90.
1: Il y en a des anciens, hein. Alors je sais plus, il faudrait qu'on n'a pas vraiment révisé. Hein.
0: Voilà. Donc c'est une série télévisée japonaise où en fait au début de chaque épisode donc on a Tamori. Alors Tamori c'est le Michel Drucker japonais on va dire, hein, parce que je compare à Gildas mais il est mort. Donc c'est un peu le Michel Drucker japonais. Tamori c'est un type, ça fait des années entre Music Station, Trivia no Izumi et plein d'autres choses japonais qui présente qui présente à la télévision japonaise. La série Yonimo Kimiyuna Monogatari, c'est une série de télévision japonaise. C'est une sorte de quatrième dimension japonais. Voilà, puisque en fait au début il y a comme Rod Sterling, on a Tamori qui présente, et ensuite il y a une histoire étrange, c'est une histoire complète à chaque fois, ça ne se suit pas, ce sont vraiment une histoire indépendante pour chaque épisode.
1: Voilà, les personnages ne se retrouvent pas d'un épisode à l'autre, c'est vraiment chacun une histoire indépendante.
0: Et en plus il y avait des guests, il y a un épisode où on retrouve Kim Tak, il y a un épisode où on retrouvait l'acteur principal de la série Densha Otoko, dont on fera aussi un épisode, trop d'épisodes à faire. Donc voilà, mais c'est très, au niveau des mystères, c'est très japonais parce qu'on est entre l'horreur, le fantastique et l'absurde. Ce que les Japonais appellent grotesque, on va dire, on est sur des moments parfois un peu absurdes. On a même une fois un épisode qui se passait, alors c'était assez génial, puisque c'était une histoire fantastique qui se passait, mais le personnage principal en fait était intervalliste et qui travaillait sur la série Ranma Nmi. Donc en plus de l'épisode fantastique, on voyait les studios, c'est la Pierrot qui faisait, ou c'est la Pierrot, c'est qui filme, je sais plus, qui faisait Ranma 1/2 en même temps. Il y a un épisode que moi je m'avais vachement marqué, où en fait, qui était hyper subtil parce que c'est un type qui travaille dans un hangar et en fait il s'aperçoit que les robots géants ça existe vraiment au Japon, mais c'est caché du grand public.
1: Non, il n'y a que les Japonais qui le savent, le reste du monde ne le sait pas.
0: Voilà, c'est ça. Et en fait, le truc, comme c'est ultra secret, il est dans un troupeau très sombre, ce qui fait que on les voit pas, les mechas. Mais on les entend et on les devine autant que le personnage. Et c'est vraiment génial.
1: Il y a un autre épisode, alors c'est beaucoup plus récent, mais il est très marrant. C'est un jeune homme qui est présenté dans la famille de sa future épouse. La première rencontre avec les beaux-parents.
0: C'est un abbé qui font, non
1: et, non, un sukiyaki.
0: Un sukiyaki, ouais, pardon. Ouais.
1: Selon l'épisode, sukiyaki. Oui, sukiyaki. Donc ouais. Ça finit un peu bizarrement, mais c'est vraiment très drôle.
0: C'est-à-dire qu'on est sur une simple recette de cuisine, mais présentée comme une sorte d'horreur psychologique, en fait. Mais c'est génial, en fait c'est très subtil. On est vraiment sur du fantastique à la japonaise avec ce côté non sensique, humoristique c'est particulier, mais c'est assez génial.
1: Il y a des histoires horrifiques et moi qui me font penser, alors je peux te faire un parallèle un peu bizarre, mais ça me fait penser un petit peu aux histoires d'Outer Zone.
0: Oui, mais qui est du fantastique japonais. Et d'ailleurs, Outer Zone était inspiré lui aussi de Twilight Zone, hein, et de plein d'autres choses aussi, puisque Outer Zone est un manga génial dont il faudra qu'on parle un jour. Faut que j'arrête. Donc voilà, la seule chose qu'on a eu en Occident de Kimiyuna Monogatari, c'est le film dont il existe une version sous-titrée en anglais qui est sortie à l'international sous le nom de Tale of the Unusual. En fait, qui est une compilation de trois histoires, mais qui ont été

0: pour le cinéma, hein, qui n'ont pas été reprises à la télé, mais on retrouve quand même Tamoli au début. Voilà, en fait, c'est Tamoli.
1: Ils sont pas dans une gare, il n'y a plus de train, il se met à pleuvoir, voilà, et ils se racontent chacun une histoire, chacun son tour.
0: Une histoire qui fait peur. Donc voilà. Et donc voilà, pour, si vous voulez un peu, ça, c'est plutôt trouvable. Et donc, pour revenir à Kyoko Koizumi, on digresse de plus en plus loin, en fait. Je suis vraiment même bizarre de qui on parle.
1: On va faire une dédicace à Dany, parce que... Voilà. Salut Dany.
0: Salut Denis, et bisous Denis, bisous Cosmic aussi. Parce qu'on aime beaucoup digresser avec Cosmic.
1: On fait toujours le podcast avant le podcast.
0: Voilà. Puis on digresse beaucoup aussi, et puis toujours très sympa. Et donc ça nous rappelait, donc on comprend mieux pourquoi Kimiona Monogatari s'appelle comme ça, parce que dedans, je crois qu'il y a, il y a Mew dedans, un truc comme ça, et il y a un chat dans le logo du... dans le logo du générique. Putain, je vais pas y arriver. Donc voilà. Donc maintenant qu'on a fini de digresser, voilà. Donc pour finir tout ça. Donc Koizumi. Elle a choisi le terme Mew pour que ce soit Mew comme miaulé et Mew comme mystérieux. Et donc en écrivant les paroles, en y incorporant de la douceur et de la tristesse.
1: Kyun a participé au 37e NHK Kohaku Utagassen qui a été diffusé à la fin de la même année et elle a chanté cette chanson.
0: Donc qui était Yoake no Mew, parce que vous êtes tellement digressé que les gens ne savent plus de quelle chanson on parle. Le 21 juillet 1987 sortait l'album Fantasien. Donc, et qu'est-ce qu'on écoute comme single pour illustrer cet album ?
1: Mizu no Ruju.
0: Un single sorti le 25 février 1987 et on se retrouve juste après.

0: Yeah. On vient d'écouter Mizuno Luge. Le 5 avril 1988 est sorti l'album Beat Pop, qui est aussi parfois crédité comme étant Beat Pop Koizumi Kyoko Super Session, un album sorti le 5 avril 1988. Et on va s'écouter quoi comme single ?
1: Good Morning Call.
0: Un single, un titre dont la musique a été écrite par un certain Komuro Tetsuya, mais on en parlera juste après.

0: Yoko Koizumi a sorti un single, alors 7 pouces, c'est maxi single, c'est ça, le 9 mars 1988.
1: Donc Good Morning Call.
0: Les paroles sont de Kyoko Koizumi elle-même, et la musique est donc composée par Tetsuya Komuro et arrangée par Nobuyuki Shimizu dans le Steel Network. Alors, on va pas reparler de Komuro, hein.
1: Voilà.
0: Ça ferait un peu beaucoup.
1: Tout à fait, on vous renvoie à nos dizaines d'épisodes sur TM Network qui sont Tetsuya Komuro et tout ce qui touchait du bout de son synthé.
0: On n'a pas fait encore sur Komuro.
1: Non, mais bon, un petit peu. Je crois qu'on a parlé une ou deux fois de lui depuis le début de Baboulou. La phase B, Hajimete, est un magnifique arrangement des paroles de Yuki Nojomori sur une musique de Haruomi Osono. Et qui est Haruomi Osono?
0: C'est le troisième larron des
1: Yellow Magic Orchestra, donc Haruomi Osono.
0: Wayemo.
1: Donc Haruomi Osono, donc un des boss de la City Pop d'ailleurs, hein, parce qu'il a produit pas mal de chanteuses de l'époque City Pop. Donc Good Morning Call, c'est quand même génial, parce que face à musique de Tetsuya Komuro TM Network, phase B, musique de Haruomi Osono de Wayemo, Yellow Magic Orchestra, c'est un truc de dingue. Et Hajimete, un arrangement par Akira Nishiyara, c'est une chanson produite pour Minna no Uta de la NHK. Tu te souviens de Minna no Uta? Je crois qu'on en a vu quelques épisodes.
0: C'est pas une émission pour les gamins.
1: C'est une émission musicale, ça c'est sûr.
0: C'était pas avec des... En fait, c'était des petites chansons toutes mignonnes avec des illustrations vraiment très, très jolies. Enfin, c'était... C'est pas ça où je me trompe d'émission.
1: Ouais. Mais Minna no Uta, je me souviens qu'on voyait parfois le générique sur la NHK. Et il me semble même que Minna no Uta passait sur la NHK World à l'époque où on pouvait le voir sur le satellite. Ok. Ou alors je confonds avec Pop Jam, je sais plus. 17 décembre 88, donc Kyoko Koizumi sortira Nostalgic Melody. C'est un album de reprise de chansons japonaises des années 70-80, donc pas de chansons originales. Qu'est-ce qu'elle a sorti le 21 mai 89?
0: Koizumi in the House. Cet album est né de l'envie de Kyoko Kunkun d'explorer la house music naissante, influencée donc par la scène club et par des artistes comme Haruo Kikada. Il mélange des sons très club, donc sampling, beats électroniques, avec sa voix d'idol et des paroles parfois introspectives ou audacieuses, produit donc par Haruo Kikada. Il a introduit la house music, un genre alors un peu répandu sur la scène musicale japonaise. Et par ailleurs, elle a progressivement commencé à autoproduire ses albums, donnant elle-même son avis sur la conception des chansons, des costumes, tâches qu'elle laissait auparavant à son équipe. Mais justement, en 89, c'est pas l'année où est sorti justement Dress de TM Network, qu'on peut faire un parallèle entre les deux.
1: Oui, puisque dans Dress, on a Gateway 89 justement. Donc oui, on était sur l'arrivée de la house au Japon. My Lady, qu'est-ce qu'on écoute pour illustrer cet album?
0: On va écouter Fade Out, sorti le 10 mai 1989.
1: Ouais, et je vais aller boire un verre d'eau. À tout de suite.

0: En octobre de la même année, elle participe à la série télévisée Aishi Telu Kakai.
1: Kakai. Oui.
0: Ok. Diffusée sur la Fuji Telebi, la série rencontre un vif succès avec une audience moyenne de 22,6% de part de marché et un pic à plus de 26,6%, devenant ainsi un des rôles les plus connus de Koizumi. Son 28e single Gakuen Tengoku, une reprise d'une chanson de Finger Five et le générique de la série, s'est vendu à 335 000 exemplaires.
1: On attaque les années 90 puisque le 21 juillet 1990 sort l'album appelé Numéro 17. Il a aussi en sous-titre Koizumix Production. Et qu'est-ce qu'on écoute comme single ?
0: La la la.
1: Sorti le 21 juin 90.

0: Le 26 juillet 91 sort l'album Afropia et qu'est-ce qu'on s'écoute ?
1: Anatani et Teyokata.
0: Sorti le 21 mai 1991.

0: Son 32e single, Anatani Aete Yokatta, donc je suis heureuse de t'avoir rencontré, sorti en mai 1991, a été écrit par Koizumi elle-même et il a servi de générique au drama Papa to Nanchan, dans lequel elle tenait le rôle principal. La chanson s'est vendue à plus d'un million d'exemplaires, vente totale de 1,58 million, devenant ainsi son plus grand succès et le premier single d'une idol à atteindre le million de ventes dans les années 90. Elle a également remporté le prix des meilleures paroles et le disque d'or lors de la 33e cérémonie des Japan Record Awards.
1: Le 21 novembre 1993 sortait l'album Travel Rock, un album J-pop, J-rock, et ensuite le 21 juillet 1994, elle sortira l'album Anytime, et qu'est-ce qu'on s'écoute ?
0: Yasashii Ame.
1: Un single sorti le 3 février 1993, on se retrouve juste après.

0: Sorti le 3 février 1993, son 134e single, Yasashi Ame, donc la douce pluie, une pluie douce, est sorti comme chanson thème du drama Aisuru to Yukoto, dans lequel elle jouait et a atteint la seconde place du classement Oricon avec des ventes cumulées de 1,343 millions d'exemplaires. Dans sa vie personnelle, elle a épousé l'acteur Masatoshi Nagase le 22 février 1995, mais ils ont divorcé 9 ans plus tard. Le 22 février 2004, le film Sakuran, sorti en 2006, était sa première collaboration avec lui depuis leur divorce.
1: Le 21 novembre 1996 est sorti l'album Otoko no ko Onna no ko, donc fille et garçon. Et d'ailleurs, qu'est-ce qu'on s'écoute, Oli ?
0: On s'écoute Otoko no ko Onna no ko.
1: Donc single éponyme de l'album sorti le 21 octobre 1996.

0: En 1997, elle fait ses débuts sur les planches dans « La nuit où la robe de papier a brûlé ». Depuis, elle se produit régulièrement au théâtre. En 1998, elle interprète le rôle d'une tueuse en série dans Bessa Sheldon. Alors Bessa Sheldon, c'est connu au Japon sous le nom de Odoru Daiso Sasen.
1: Donc une série qui est disponible sur Netflix.
0: En tout cas, la première saison. Après les films, alors dans le deuxième film, on peut, sur le DVD japonais, il y a des sous-titres en anglais. Donc c'est plutôt pratique.
1: Ouais. Ce qui lui vaut d'être reconnue comme une actrice talentueuse.
0: En 2001, elle tient le rôle principal dans le film Kazahana.
1: Kazahana no Shinjin de Shinji Somai, pour lequel elle remporte le prix de la meilleure actrice au Japan Academy Award.
0: En 2004, elle apparaît dans Loin de Shibuya de Yukio Ne.
1: De Yukio Ninagawa et Elio Iwamatsu. Et en 2009, elle est saluée pour sa performance dans Dressing Room, What Flows Away Will Become Nostalgic de la Six Company. Oh, le 7 octobre 1998, elle sort l'album Kyo, juste Kyo avec une flèche qui va vers la droite. Cet album est son 18e album studio original. Il est sorti donc le 7 octobre 1998 chez Victor Entertainment. En fait, c'est un projet très personnel où Kyoko a organisé une compétition ouverte sur Internet. Elle avait appelé ça la Koizumi Competition. En fait, pour sélectionner des chansons composées par des artistes amateurs. Je trouve ça génial en fait. J'appelle, vous voulez écrire une chanson, vous l'écrivez et j'en sélectionne. Oui.
0: Alors on pourrait dire que c'est un petit peu une redite de ce qu'elle a vécu en tant quand elle est devenue idol. En fait, elle le fait, mais pour les autres.
1: Oui, puisque on rappelle que sa carrière a été lancée par une sorte de reality show musical. Le résultat est un album varié, pop rock, groovy, avec des ballades et des titres upbeat. D'ailleurs, qu'est-ce qu'on s'écoute pour illustrer ?
0: Nobody Can But You.
1: Donc un single sorti le 7 octobre 1998, simultanément avec la sortie de l'album.

0: Donc on va sortir de notre zone de confort puisque maintenant on va parler des années 2000. Donc le 23 avril 2003, elle va sortir un album qui s'appelle Atsugi Aissi. Donc 23e album studio original. Donc c'est un retour après 6 ans sans album. Donc c'est un son mature, acoustique, introspectif. C'est assez folk, assez balade. Écrit par des artistes comme Kazufumi Miyazawa, Eichi Sogan, Takashi Nakatsuki et Kan Takano.
1: Le 26 novembre 2008 sort Nice Middle chez Victor Entertainment. Nice Middle a été conçu comme un projet conceptuel middle age, donc la quarantaine épanouie, avec des collaborateurs et des créateurs de la même génération ou plus jeunes. L'album mélange les sonorités disco, boogie, jazz, big band, down-tempo et pop adulte avec une ambiance très cool et très mature. Des artistes comme Lily Frankie, Asa-chan, Hiroshi Fujiwara et 100 Brothers et même Yoshinori Ohashi de Ohashi Trio ont participé. Aucun des morceaux n'a été promu en tant que single radio ou single commercialisé indépendamment à l'époque. C'est vraiment un album complet à écouter dans son ensemble. C'est une redite de celui qu'elle avait fait quelques années auparavant.
0: Tout à fait. Enfin, dernier album studio. Donc le 24 octobre 2012, Kyoko Koizumi a sorti Koizumi Chansonnier. Donc chansonnier en français dans le texte. C'est donc un album qui est sorti à l'occasion de ses 30 ans de carrière. Hein, ses 23e album original avec un thème très marqué autour de la chanson française. Justement, le terme chansonnier étant choisi en mots français justement exprès. C'est des arrangements jazzy, sophistiqués, adultes, voilà. En fait, il n'y a pas eu de single non plus. Par contre, il y a une chanson qui a été mise en avant. C'est une chanson qui s'appelle 100%, donc Chiaco Passanto, peut-être pour rendre hommage à sa chanson qui commence aussi par 100%. Et voilà, donc la chanson 100% qui était plus mise en avant. My Lady, je te propose qu'on écoute justement comme dernier titre, on va dire, plus récent de Kyoko Koizumi, d'écouter justement cette chanson qui s'appelle 100%.

0: Donc voilà, 100% c'était la dernière, enfin une des chansons les plus récentes de Kyoko Koizumi. Donc maintenant Kyoko Koizumi, elle est vraiment investie investie dans sa carrière de productrice à différents niveaux.
1: Chaque coup personne tôt.
0: Non mais c'est exactement ça, c'est exactement ça. Elle a réussi un peu son objectif d'aller au-delà du statut d'idol, justement parce qu'elle était productrice, donc productrice sur ses chansons, productrice où elle gère elle-même l'exploitation de ses chansons sur les différentes plateformes sur internet. Elle est productrice aussi au niveau du théâtre, c'est-à-dire que
1: c'est une artiste complète.
0: C'est une artiste complète et surtout qui a voulu dépasser ce statut d'idol pour aller beaucoup plus loin. Et elle a réellement réussi. On sent vraiment une évolution. Elle a démarré idol. D'ailleurs, elle a démarré en interprétant des chansons en fait qui étaient des reprises. Ensuite, il y a eu ses propres chansons. Ensuite, elle a fait évoluer son personnage en fait. Voilà, sa carrière de l'idol vers la chanson, vers des choses complètement différentes. Que ça soit le rock, que ça soit le house. La house. Voilà, c'est ce que je cherchais. Donc la house pour aller du

0: C'est, enfin, je veux dire, elle a beau être mignonne quand elle était jeune, c'est, elle n'est pas que ça, quoi.
1: Elle n'est pas que ça, et justement, le fait de, justement, petite Mimi, mais de se couper les cheveux ultra courts, et comme je t'ai dit, pour moi, c'est un, surtout à cette époque-là au Japon, c'était réellement un geste fort. Voilà, c'était vraiment le démarrage, c'est-à-dire que même, voilà, parce qu'elle avait, je crois, 17 ans quand elle a fait ça, donc 17-18 ans, donc vraiment, c'était vraiment le symbole qu'elle voulait aller au-delà de tout ça. Mali, dit autre chose à rajouter sur Kyoko Koizumi ?
0: Bah écoute, moi je suis vraiment très contente d'avoir fait cette émission, puisque jusqu'ici, en tant qu'aïdolou, on avait évoqué uniquement Miho Nakayama et Shizuka Kudo. Mmh. Mais,
1: Otatakako aussi.
0: Également. mais je veux dire, il y a quand même d'autres artistes qui valent vraiment la peine d'être découvertes. Mmh.
1: Voilà, donc on est ravis que vous ayez passé cet épisode avec nous, hein, comme on a été. J'espère que vous avez aimé autant aimé l'entendre qu'on a aimé le faire. Et comme la vie est un éternel recommencement, My Lady, qu'est-ce qu'on s'écoute pour conclure cet épisode ?
0: On va écouter Jibunuo Mitsumete.

0: Donc un single sorti le 23 juin 92 qui était donc la chanson par laquelle on l'a connu, puisque c'était le générique de fin de l'émission Ulchan Nanchan no Yalu Nala Yalaneba. Donc voilà, qui est un petit morceau de Babulu à lui tout seul. Donc on va vous laisser sur Jibu no Mitsumete, donc littéralement regarde-moi. Et on vous dit à bientôt pour un nouvel épisode de Babulu. Bye!
1: Bye!

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Voilà la triste réalité. 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On pourra toujours tenter de l'endiguer. Elle finira par tout engloutir sur son passage, impitoyablement.

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